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8: Eddy Piron, bonjour, c'est l'heure de s'informer sur Radio Bonheur. Nous sommes avec Lorraine Demoulin qui est guide touristique notamment pour la maison du tourisme de Thouin. Alors Lorraine, il y a plein de choses qu'on peut découvrir à Thouin, notamment la cité médiévale. Qu'est-ce qu'on entend par cité médiévale de Thouin?
9: Ce sont les ruelles, les postilles de Thouin. Donc on emmène les gens au cœur de Thouin, là où on ne va pas d'habitude, dans les jardins suspendus aussi, dans ces terrasses qui sont exceptionnelles puisqu'elles bénéficient d'un microclimat par exemple. Et donc on peut y découvrir des villes. Le Clos des Oives, par exemple, des espèces exotiques. Et puis, quand on va à la cité médiévale, on revient par la Grand Rue ou par les remparts de Thouin et on voit d'en haut, on voit la ville basse. Et donc là aussi, on peut découvrir plein de choses.
8: Est-ce qu'on voit le Spantol?
9: Ah, on peut passer par le Spantol, ça dépend de votre guide et des demandes. Mais effectivement, on peut passer par la Bombarde qui veille toujours sur Thouin.
8: De la bière à la pierre, à vélo, eh bien, c'est ce qu'on vous invite à faire en découvrant notamment la Saint-Feuillin, qui est une bière absolument succulente, et puis on découvre aussi l'abbaye de Saint-Feuillin. Alors ça, c'est un petit tour à vélo qu'on fait notamment à travers Écossine, et on découvre ainsi son célèbre château fort. Ce sont des balades régulièrement organisées au départ de la rue Courte à Gottigny. Vous voulez davantage de renseignements, vous allez sur le site centrissime.be, centrissime.be. Allez, on va faire un petit tour du côté de Thoricourt. Commune verte réputée tant pour sa brasserie et ses produits slow food que pour son printemps musical, Silly offre aux randonneurs de nombreux endroits de détente et de découverte. De village en village et de château en château, deux balades vous emmènent à travers les bois de l'entité et sa campagne vallonnée. Tout ça à la découverte de quatre châteaux qui ont fait l'histoire de la contrée. Alors si vous voulez vous imprégner de l'époque médiévale ou encore de l'époque de la Renaissance, rendez-vous à Thoricourt. Vous voulez plus d'infos, eh bien vous allez sur le site visitewapi.be, visitewapi.be. Vous voulez découvrir des voitures exceptionnelles, des oldtimers, des youngtimers ou encore des voitures de prestige, eh bien sachez qu'il y a une association qui s'appelle Static Cars qui vous invite tous les dimanches sur le parking du MediaMarkt de Waterloo pour découvrir ces voitures et boire un petit verre entre amis. Attention, on n'abuse pas de l'alcool. C'est à partir de 18 ans, c'est tout à fait gratuit et c'est tout au long des vacances. Vous voulez plus d'infos, vous allez sur le site static-cars.be, static-cars.be. Amusez-vous à l'écoute de votre radio préférée. Bonne journée.
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0: Bonjour à tous, aujourd'hui lundi 24 août, nous fêtons Barthélemy l'apôtre, la citation « Quand la bourse se rétrécit, la conscience s'élargit ». Les anniversaires nous arrivent avec les 19 ans de mariage de Lauda Mireille Épineau de Roux, les 168 ans de Piedequin Freddy de Trasny, les 45 ans de Hénin Stéphanie de Jumet et Marlène de La Louvière, elle fête ses 42 ans.
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3: Bonjour à tous, Bélier, le soleil invite à mieux vous organiser, à faire preuve d'une grande précision dans tout ce que vous entreprenez. Taureau, ne décevez pas votre partenaire. Si vous avez fait une promesse, n'imaginez même pas vous y soustraire. Gémeaux, quelques ajustements sont à prévoir en famille. Prenez le temps d'échanger avec vos proches avant de vous lancer. Tout le monde y gagnera. Cancer, vous avez envie d'aller de l'avant, mais un peu de patience fera toute la différence. En dosant vos efforts, vous obtiendrez de meilleurs résultats. Lion, c'est le bon moment pour finaliser un dossier, conclure un accord. Toutes vos démarches sont facilitées. Vierge, le soleil illumine votre signe. Vous gagnez en assurance et prenez naturellement les commandes des événements. Balance, vous vous laissez davantage guider par votre intuition. En cherchant moins la perfection, vous profitez plus sereinement de l'instant présent. Scorpion, les projets partagés prennent une belle tournure. Les échanges avec vos amis ou votre partenaire sont enrichissants. Sagittaire, votre sérieux et votre sens de l'organisation attirent les bonnes affaires. De quoi aborder la rentrée avec confiance et enthousiasme. Capricorne, vous avez envie d'apprendre et c'est très bien. Une formation, un stage ou une nouvelle expérience pourrait vous ouvrir des perspectives intéressantes côté boulot. Verseau, votre sens de l'observation fait merveille. Vous comprenez rapidement les situations et trouvez facilement les solutions les plus efficaces. Poisson, le dialogue est au cœur de vos relations. Les échanges sont francs, chaleureux et permettent de renforcer les liens qui comptent vraiment. Je vous souhaite une excellente journée. À bientôt.
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6: Eddy Perron, bonjour, c'est l'heure de s'informer sur Radio Bonheur. Le lycée Martin de Louvain-la-Neuve propose durant les vacances des stages en langue anglaise. Les enfants s'amusent et parlent anglais en même temps. Ils font du sport, ils font du théâtre et tout et tout. Vous voulez les inscrire? Eh bien, vous n'hésitez pas à le faire en appelant au 0821 332 0821 332, ou vous allez sur le site cl.be. On file dans le Brabant wallon et plus particulièrement à Lannes. Vous habitez Lannes et vous avez une idée pour votre commune? Eh bien, tentez votre chance et participez à la nouvelle édition du budget participatif. 15 000 euros seront affectés à un projet d'intérêt général pour Lannes. Le budget participatif permet aux associations de Lannes et aux comités de quartier de s'impliquer activement dans l'aménagement et l'amélioration de leur cadre de vie. Vous avez un projet, une idée intéressante? Eh bien, n'hésitez pas à prendre contact avec la commune de Lannes. Attention, votre projet doit être déposé avant le 31 août. Vous appelez au 02 634 05 30, 02 634 05 30. Un musée à découvrir, le musée Armand Pellegrin, qui est situé à Hélecine en Brabant wallon, et il propose jusqu'au 13 septembre une exposition intitulée Memoria, et une exposition consacrée aux souvenirs d'Hélecine au temps du baby boom. Alors le musée Pellegrin est situé rue du Moulin numéro 15 à Hélecine. Vous voulez plus d'infos? Eh bien, vous allez sur le site muséearmandpellegrin.be ou vous appelez au 019 65 69 90 019 65 69 90. Nous sommes avec Jackie Druot, cheville ouvrière de la Maison du Comte, 70 ans de la catastrophe du bois du Casier. Évidemment, Jackie, tu devais être là. Qu'est-ce que tu vas proposer, toi?
7: Je ne propose pas, c'est la Maison du Comte qui propose, bien entendu, avec deux spectacles qui vont commémorer ce double anniversaire. Pour les 80 ans de l'immigration italienne, c'est Semi d'Italia. C'est une troupe qui nous vient de Liège, qu'on a déjà engagée, et qui parle de l'immigration italienne à travers différents récits puisés chez les mineurs, chez les personnes qui sont venues chez nous. C'est coloré, c'est tendre, c'est émouvant, il y a de la musique. C'est vraiment un très très beau spectacle. On chante également. Ça, ce sera la première partie. Et puis la deuxième, c'est Gueule Noire. Là, c'est plus axé sur le Pays Noir. Depuis que le charbon est arrivé, jusqu'au Pays Noir, pourquoi Charleroi est appelé le Pays Noir, mais également avec une résonance avec le bois du Casier, le 70e anniversaire de la catastrophe. On a même, pour terminer le spectacle, un slam d'une jeune autrice d'une quarantaine d'années, Hélène Giustizia, qui parle un petit peu de la condition que les Italiens ont vécue, le racisme qui a été présent, et puis qui se termine avec une note d'espoir. C'est un texte qui mêle un peu d'italien, beaucoup de français, qui est très émouvant, et à chaque fois qu'on a fait ce spectacle, on l'a déjà joué 4 fois, ça touche les gens. Donc on s'était dit que c'était le bon moment de le présenter.
6: Et c'est quand exactement?
7: Le 25 septembre. Voilà, donc n'hésitez pas à appeler la Maison du Comte de Charleroi ou le Bois du Casier pour réserver votre place.
6: Je vous souhaite une bonne journée.

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1: Bonjour à tous, aujourd'hui lundi 24 août, nous fêtons Barthélemy l'apôtre, la citation « Quand la bourse se rétrécit, la conscience s'élargit ». Les anniversaires nous arrivent avec les 19 ans de mariage de Lauda Mireille Épineau de Roux, les 168 ans de Piedequin Freddy de Trasny, les 45 ans de Hénin Stéphanie de Jumet et Marlène de Lalouvière, elle fête ses 42 ans.
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3: Bonjour à tous, Bélier, le soleil invite à mieux vous organiser, à faire preuve d'une grande précision dans tout ce que vous entreprenez. Taureau, ne décevez pas votre partenaire. Si vous avez fait une promesse, n'imaginez même pas vous y soustraire. Gémeaux, quelques ajustements sont à prévoir en famille. Prenez le temps d'échanger avec vos proches avant de vous lancer. Tout le monde y gagnera. Cancer, vous avez envie d'aller de l'avant, mais un peu de patience fera toute la différence. En dosant vos efforts, vous obtiendrez de meilleurs résultats. Lion, c'est le bon moment pour finaliser un dossier, conclure un accord. Toutes vos démarches sont facilitées. Vierge, le soleil illumine votre signe. Vous gagnez en assurance et prenez naturellement les commandes des événements. Balance, vous vous laissez davantage guider par votre intuition. En cherchant moins la perfection, vous profitez plus sereinement de l'instant présent. Scorpion, les projets partagés prennent une belle tournure. Les échanges avec vos amis ou votre partenaire sont enrichissants. Sagittaire, votre sérieux et votre sens de l'organisation attirent les bonnes affaires. De quoi aborder la rentrée avec confiance et enthousiasme. Capricorne, vous avez envie d'apprendre et c'est très bien. Une formation, un stage ou une nouvelle expérience pourrait vous ouvrir des perspectives intéressantes côté boulot. Verseau, votre sens de l'observation fait merveille. Vous comprenez rapidement les situations et trouvez facilement les solutions les plus efficaces. Poisson, le dialogue est au cœur de vos relations. Les échanges sont francs, chaleureux et permettent de renforcer les liens qui comptent vraiment. Je vous souhaite une excellente journée. À bientôt.
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5: Eddy Piron, bonjour. Charleroi Astronomie, c'est un club d'astronomes amateurs. Il organise des activités deux fois par mois au musée de Parenville à Couillet. On parle astronomie, on prend des belles photos depuis son jardin, mais pas que, comme nous l'explique Paul Dandois, un des pères fondateurs.
6: Maintenant, il y a plusieurs membres qui ont mis en route un télescope à distance, qui l'ont donc installé en Espagne. Et par Internet, on peut piloter ce télescope et ils font des photos mais absolument extraordinaires d'objets du ciel profond et autres qu'on ne parvient pas toujours à voir correctement par ici en Belgique à cause de la pollution lumineuse, mais là-bas en Espagne c'est fabuleux, ils font des photos comme faisait, on va dire, Hubble il y a 10-15 ans d'ici, tellement la technique s'est améliorée.
5: Il y a des amateurs, mais aussi quelques professionnels.
6: Il y a des gens qui travaillent notamment chez Thales, Aerospace à Marcinelle, et d'autres qui travaillent au niveau électronique également et qui construisent eux-mêmes un système d'entraînement de télescope et qui le montrent lors des réunions, qui expliquent, qui demandent aussi de l'aide parfois. Donc, en fait, c'est un club très dynamique.
5: Vous voulez plus d'infos, vous allez sur le site charleroiastronomie.be, charleroiastronomie.be. Nous sommes avec Lorraine Dumoulin qui est guide touristique pour la maison du tourisme de Thouin. Alors, on peut découvrir la Bille d'Aune. Dans quel état elle est ?
7: Elle est en ruine, mais c'est ce qui fait tout son charme, parce que c'est la plus belle des belles, de toute façon.
5: Alors ça, je n'en doute pas, évidemment.
7: Ah ben oui, évidemment, ça c'est... aujourd'hui, l'abbaye d'Aune, on attend les travaux, donc il est probable que cette saison touristique-ci, vous rencontriez, si vous venez nous voir, mais des grues, des travaux, parce qu'elle se fait belle, encore plus belle, pour les années à venir, et pour qu'on puisse encore la garder quelques années.
5: Oui, c'est vrai qu'à un moment donné, on m'avait dit que c'était un peu dangereux, parce que bon, les travaux sont indispensables, hein.
7: Ah oui, ben oui, elle souffre vraiment du temps. Elle est quand même là. Les bâtiments que l'on voit, certains, c'est du 16e, du 18e siècle. Ils ont subi des incendies. Le temps, tout simplement, qui fait son œuvre. Et donc, il est temps de la prendre en charge, effectivement.
5: Enfin, il y a la carrosserie. On peut là se réconforter, hein, tout près, là, pour aller boire un verre.
7: Ah oui, la salle de traiteur est toujours là, évidemment. Et puis, vous avez tout le recal, la brasserie aussi de l'abbaye d'Aune qui est juste au-dessus. Où effectivement on peut aller prendre un verre. Là, les bâtiments sont en meilleur état, effectivement.
5: Allez, une petite idée de balade intemporelle, le Mundanium, la machine à penser le monde. C'est un musée à découvrir. Où ça ? Ben, à Mons. 1895, la machine Mundanium se met en route. À l'origine de ce projet humaniste et universaliste, la conviction profonde que la paix dans le monde est possible grâce au classement et au partage des connaissances. Derrière ces idées, incarnant une foi inébranlable, dans le progrès et le savoir humain des hommes et des femmes au destin incroyable, mais bien souvent oublié. On pense à évidemment Paul Hotelet, reconnu comme l'un des pères d'Internet, ou encore Henri Lafontaine, prix Nobel de la paix, ou Léonie Lafontaine, figure marquante du féminisme belge. Tout ça est à découvrir au Mundanéum. Vous voulez davantage de renseignements? Eh bien, vous allez sur le site mundanéum.org, mundanéum.org. On visite le musée communal de Nivelles, non loin de la Collégiale, à l'angle de la rue de Bruxelles et de la rue des Canonniers. Le musée communal d'archéologie, d'art et d'histoire est installé dans l'ancien refuge des Trinitaires du prieuré d'Orival. Cette vaste demeure érigée en 1764 est aujourd'hui propriété du CPAS et aussi monument classé. Il y a également à l'intérieur un musée. On peut retrouver notamment différentes traces de l'histoire de l'église. Et puis, il y a des peintures tout à fait exceptionnelles. C'est un musée que je vous invite à découvrir. L'Office du tourisme organise régulièrement des balades. Plus d'infos sur tourisme-nivelles.be, tourisme-nivelles.be. Eddy Piron, je vous souhaite une bonne journée sur Radio Bonheur.

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2: Bonjour à tous, aujourd'hui lundi 24 août, nous fêtons Barthélemy l'apôtre, la citation « Quand la bourse se rétrécit, la conscience s'élargit ». Les anniversaires nous arrivent avec les 19 ans de mariage de Lauda Mireille Épineau de Roux, les 168 ans de Piedquin Freddy de Trasny, les 45 ans de Hénin Stéphanie de Jumet et Marlène de Lalouvière, elle fête ses 42 ans.
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4: Bonjour à tous, Bélier, le soleil invite à mieux vous organiser, à faire preuve d'une grande précision dans tout ce que vous entreprenez. Taureau, ne décevez pas votre partenaire. Si vous avez fait une promesse, n'imaginez même pas vous y soustraire. Gémeaux, quelques ajustements sont à prévoir en famille. Prenez le temps d'échanger avec vos proches avant de vous lancer. Tout le monde y gagnera. Cancer, vous avez envie d'aller de l'avant, mais un peu de patience fera toute la différence. En dosant vos efforts, vous obtiendrez de meilleurs résultats. Lion, c'est le bon moment pour finaliser un dossier, conclure un accord. Toutes vos démarches sont facilitées. Vierge, le soleil illumine votre signe. Vous gagnez en assurance et prenez naturellement les commandes des événements. Balance, vous vous laissez davantage guider par votre intuition. En cherchant moins la perfection, vous profitez plus sereinement de l'instant présent. Scorpion, les projets partagés prennent une belle tournure. Les échanges avec vos amis ou votre partenaire sont enrichissants. Sagittaire, votre sérieux et votre sens de l'organisation attirent les bonnes affaires. De quoi aborder la rentrée avec confiance et enthousiasme. Capricorne, vous avez envie d'apprendre et c'est très bien. Une formation, un stage ou une nouvelle expérience pourrait vous ouvrir des perspectives intéressantes côté boulot. Verseau, votre sens de l'observation fait merveille. Vous comprenez rapidement les situations et trouvez facilement les solutions les plus efficaces. Poisson, le dialogue est au cœur de vos relations. Les échanges sont francs, chaleureux et permettent de renforcer les liens qui comptent vraiment. Je vous souhaite une excellente journée. À bientôt.
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La ministre de l'Éducation en Fédération Wallonie-Bruxelles, Valérie Glatigny, ne souhaite plus proposer d'économie dans l'enseignement d'ici 2029. L'enseignement a fait sa part et selon les chiffres actuels, nous sommes dans les clous en matière de budget. C'est ce qu'elle a déclaré hier soir sur le plateau de l'émission Face à Buxon sur RTL TVI. À la veille de la rentrée, elle est par ailleurs revenue sur les grèves qui ont secoué les écoles ces derniers mois et sur ses relations avec les syndicats qu'elle qualifie de partenaires très exigeants. Pour elle, organiser des actions à la rentrée, qui est toujours un moment d'émotion, viserait les élèves plutôt que la ministre. Heureusement, j'entends beaucoup de responsabilités de la part des enseignants. Une réunion collective avec les syndicats est prévue le 1er septembre. Valérie Glatigny le précise, on a repris début août et depuis nous avons eu des contacts presque chaque jour avec les représentants des enseignants. Nous avons lancé une invitation collective pour le 1er septembre et les réponses sont positives. Même si certains syndicats refusent de me parler, j'entends qu'il y a une volonté de voir comment renouer le dialogue. Sur le plateau de RTL TV, la ministre libérale est également revenue sur la fin de la nomination des enseignants, l'un des dossiers qui cristallise le mécontentement du secteur. Interrogée hier après qu'elle ait récemment évoqué un abandon du projet, elle a affirmé « Je souhaite toujours mettre fin aux nominations tout en stabilisant dans un premier temps l'emploi des jeunes dans le métier. Les diplômés qui sortent en 2027 ou ceux qui arrivent dans le métier auront un CDI. On verra si par la suite ils pourront être nommés ou pas. On mène actuellement une réflexion sur la faisabilité de la fin des nominations. » On a appris vendredi le décès de l'ancien bourgmestre de Charleroi, Jacques Van Gompel. Il avait 79 ans. En 1995, il était devenu bourgmestre faisant fonction avant d'être bourgmestre en titre en janvier 2000. Il exercera cette responsabilité jusqu'à sa démission en 2006 et restera conseiller communal jusqu'en 2012. Membre du PS, Jacques Van Gompel avait aussi siégé à la Chambre entre 1979 et 1983. L'actuel bourgmestre Thomas Dermine lui rend hommage. Charleroi perd aujourd'hui un grand bourgmestre et un grand homme. Jacques Van Gompel était un homme au grand cœur, un modèle absolu de proximité avec les citoyens. Pour le bourgmestre que je suis aujourd'hui, il demeurera une boussole précieuse. Sa disparition constitue une perte immense pour Charleroi. La vie politique de Jacques Van Gompel a également été marquée par les affaires judiciaires qui ont profondément secoué Charleroi au milieu des années 2000. Sur fond de corruption, de favoritisme et de détournement de fonds, en 2006, il avait été inculpé et envoyé en prison pendant 22 jours. Au terme de la procédure, il avait finalement écopé d'une simple déclaration de culpabilité sans peine. En 2021, il avait obtenu sa réhabilitation judiciaire et retrouvé un casier judiciaire vierge. En 2022, il s'est vu décerner le titre honorifique de bourgmestre honoraire de Charleroi. Après son retrait de la politique, Jacques Van Gompel était resté actif dans le monde associatif et économique de Charleroi. Ses funérailles civiles auront lieu le 27 août au crématorium de Gilly. La tendance à un temps plus agréable restera d'actualité en ce début de semaine. Le soleil dominera largement le ciel malgré l'arrivée de quelques voiles nuageuses sans conséquence. Les températures maximales 23 degrés. On referme ici ce bulletin d'info. Je vous souhaite de passer d'excellents moments à notre écoute.

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3: Bonjour à tous, aujourd'hui lundi 24 août, nous fêtons Barthélemy l'apôtre, la citation « Quand la bourse se rétrécit, la conscience s'élargit ». Les anniversaires nous arrivent avec les 19 ans de mariage de Lauda Mireille Épinot de Roux, les 168 ans de Piedequin Freddy de Trasny, les 45 ans de Hénin Stéphanie de Jumet et Marlène de La Louvière, elle fête ses 42 ans.
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5: Bonjour à tous, Bélier, le soleil invite à mieux vous organiser, à faire preuve d'une grande précision dans tout ce que vous entreprenez. Taureau, ne décevez pas votre partenaire. Si vous avez fait une promesse, n'imaginez même pas vous y soustraire. Gémeaux, quelques ajustements sont à prévoir en famille. Prenez le temps d'échanger avec vos proches avant de vous lancer. Tout le monde y gagnera. Cancer, vous avez envie d'aller de l'avant, mais un peu de patience fera toute la différence. En dosant vos efforts, vous obtiendrez de meilleurs résultats. Lion, c'est le bon moment pour finaliser un dossier, conclure un accord. Toutes vos démarches sont facilitées. Vierge, le soleil illumine votre signe. Vous gagnez en assurance et prenez naturellement les commandes des événements. Balance, vous vous laissez davantage guider par votre intuition. En cherchant moins la perfection, vous profitez plus sereinement de l'instant présent. Scorpion, les projets partagés prennent une belle tournure. Les échanges avec vos amis ou votre partenaire sont enrichissants. Sagittaire, votre sérieux et votre sens de l'organisation attirent les bonnes affaires. De quoi aborder la rentrée avec confiance et enthousiasme. Capricorne, vous avez envie d'apprendre et c'est très bien. Une formation, un stage ou une nouvelle expérience pourrait vous ouvrir des perspectives intéressantes côté boulot. Verseau, votre sens de l'observation fait merveille. Vous comprenez rapidement les situations et trouvez facilement les solutions les plus efficaces. Poisson, le dialogue est au cœur de vos relations. Les échanges sont francs, chaleureux et permettent de renforcer les liens qui comptent vraiment. Je vous souhaite une excellente journée. À bientôt.
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7: Bonjour à tous. Le ministre fédéral de l'Intérieur, Bernard Quintin, a répondu samedi aux critiques du PS bruxellois sur la lutte contre la criminalité organisée dans la capitale en renvoyant les socialistes et

Moyens sans précédent sont déployés. Le ministre libéral cite notamment le renforcement de la police judiciaire de Bruxelles, le soutien fédéral aux zones locales et des moyens supplémentaires pour les caméras. Il affirme que cette stratégie a déjà permis des milliers d'arrestations ainsi que d'importantes saisies de drogue, d'armes et d'argent. Cette réponse du ministre intervient après plusieurs critiques formulées à la suite des tirs contre le commissariat Demosthène à Anderlecht. Le ministre bruxellois Ahmed Laouech avait exhorté Bernard Quintin à agir sérieusement contre la criminalité organisée à Bruxelles. Il juge les mesures des ministres fédéraux de l'Intérieur et de la Justice insuffisantes. La députée bruxelloise désengagée et conseillère communale d'Anderlecht, Sophia Benani, a également appelé Bernard Quintin et le ministre-président bruxellois Boris Deliès à se réunir et agir. La chef de groupe Écolo Groen à Anderlecht, Nadia Kamachi, a pour sa part réclamé une réponse réellement efficace et globale, associant notamment sécurité, prévention, jeunesse et cohésion sociale. PS, Écolo et les engagés ont participé aux précédentes majorités régionales bruxelloises, contrairement au MR. Vu la situation dont nous avons hérité, ce combat prendra du temps, il sera poursuivi et même intensifié, a conclu Bernard Quintin. On a appris vendredi le décès de l'ancien bourgmestre de Charleroi, Jacques Van Gompel. Il avait 79 ans. En 1995, il était devenu bourgmestre faisant fonction avant d'être bourgmestre en titre en janvier 2000. Il exercera cette responsabilité jusqu'à sa démission en 2006 et restera conseiller communal jusqu'en 2012. Membre du PS, Jacques Van Gompel avait aussi siégé à la Chambre entre 1979 et 1983. L'actuel bourgmestre Thomas Dermine lui rend hommage. Charleroi perd aujourd'hui un grand bourgmestre et un grand homme. Jacques Van Gompel était un homme au grand cœur, un modèle absolu de proximité avec les citoyens. Pour le bourgmestre que je suis aujourd'hui, il demeurera une boussole précieuse. Sa disparition constitue une perte immense pour Charleroi. La vie politique de Jacques Van Gompel a également été marquée par les affaires judiciaires qui ont profondément secoué Charleroi au milieu des années 2000. Sur fond de corruption, de favoritisme et de détournement de fonds, en 2006, il avait été inculpé et envoyé en prison pendant 22 jours. Au terme de la procédure, il avait finalement écopé d'une simple déclaration de culpabilité sans peine. En 2021, il avait obtenu sa réhabilitation judiciaire et retrouvé un casier judiciaire vierge. En 2022, il s'est vu décerner le titre honorifique de bourgmestre honoraire de Charleroi. Après son retrait de la politique, Jacques Van Gompel était resté actif dans le monde associatif et économique de Charleroi. Ses funérailles civiles auront lieu le 27 août au crématorium de Gilly. Football avec les résultats du week-end. On disputait la troisième journée de championnat en Pro League et la RAL La Louvière n'a toujours engrangé aucun point, battu vendredi soir par le Standard. Les autres résultats, Charleroi-Malines 2-0, FC Bruges-CS Bruges 1-0, Lommel-Westerlo 4-0, Antwerp-Genk 4-4 et Zulte Waregem-Beveren 4-0. Au classement, seuls le FC Bruges et Charleroi affichent un 9 sur 9, suivent Zulte Waregem et l'Antwerp avec 7 points. Le Standard est 6e avec 5 points, tandis que 4 clubs affichent toujours un 0 sur 9. La Louvière, Louvain, Courtrai et Westerlo. On signalera cependant que parmi eux, Louvain et Courtrai n'ont pas joué ce week-end. En Challenger Pro League, les Framborins se sont inclinés à domicile face au Sporting Hasselt 0-1. Ils reculent à la 10e place du classement avec 3 points, un classement dominé par Virton, Lokeren et Hasselt. Un mot de la division 2 amateur francophone où le championnat vient de reprendre. Jet Entité Managoise 1-1, Eupen RUS Binch 5-2, Namur Grandsoren 2-5 et Tertre Autrage Stade Moucronois 2-0. La tendance à un temps plus agréable restera d'actualité en ce début de semaine. Le soleil dominera largement le ciel malgré l'arrivée de quelques voiles nuageux sans conséquence. Les températures maximales 23 degrés. On referme ici ce bulletin d'info. Je vous souhaite de passer d'excellents moments à notre écoute.

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2: Aujourd'hui lundi 24 août, nous fêtons Barthélemy l'apôtre. La citation: quand la bourse se rétrécit, la conscience s'élargit. Les anniversaires nous arrivent avec les 19 ans de mariage de Lauda Mireille Épineau de Roux, les 168 ans de Piedequin Freddy de Trasny, les 45 ans de Hénin Stéphanie de Jumet et Marlène de La Louvière, elle fête ses 42 ans.
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4: Bonjour à tous, Bélier, le soleil invite à mieux vous organiser, à faire preuve d'une grande précision dans tout ce que vous entreprenez. Taureau, ne décevez pas votre partenaire. Si vous avez fait une promesse, n'imaginez même pas vous y soustraire. Gémeaux, quelques ajustements sont à prévoir en famille. Prenez le temps d'échanger avec vos proches avant de vous lancer. Tout le monde y gagnera. Cancer, vous avez envie d'aller de l'avant, mais un peu de patience fera toute la différence. En dosant vos efforts, vous obtiendrez de meilleurs résultats. Lion, c'est le bon moment pour finaliser un dossier, conclure un accord. Toutes vos démarches sont facilitées. Vierge, le soleil illumine votre signe. Vous gagnez en assurance et prenez naturellement les commandes des événements. Balance, vous vous laissez davantage guider par votre intuition. En cherchant moins la perfection, vous profitez plus sereinement de l'instant présent. Scorpion, les projets partagés prennent une belle tournure. Les échanges avec vos amis ou votre partenaire sont enrichissants. Sagittaire, votre sérieux et votre sens de l'organisation attirent les bonnes affaires. De quoi aborder la rentrée avec confiance et enthousiasme. Capricorne, vous avez envie d'apprendre et c'est très bien. Une formation, un stage ou une nouvelle expérience pourrait vous ouvrir des perspectives intéressantes côté boulot. Verseau, votre sens de l'observation fait merveille. Vous comprenez rapidement les situations et trouvez facilement les solutions les plus efficaces. Poisson, le dialogue est au cœur de vos relations. Les échanges sont francs, chaleureux et permettent de renforcer les liens qui comptent vraiment. Je vous souhaite une excellente journée. À bientôt.
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5: Bonjour à tous. Le président du tribunal de première instance de Namur, Christian de Valkener, est revenu sur la condamnation à 17 ans de prison de Grégory Lenossi pour tentative d'assassinat sur un pédocriminel présumé. Il dénonce les débordements ainsi que les menaces visant les magistrats. Il défend tout d'abord le travail de la justice et refuse qu'on mette l'intégrité des juges en cause, déclarant que le message envoyé par les juges au travers de leur verdict est très clair. On ne se fait pas justice soi-même. Il balaye les critiques visant une éventuelle inaction de la justice face au signalement concernant la victime, un pédocriminel. « Je pense, dit-il, qu'on entretient une légende de l'absence de réaction dans ce dossier qui pourrait justifier de tels actes. Il n'est pas exact de dire qu'il n'y a pas eu

On peut discuter, on peut toujours discuter de l'opportunité ou du bien fondé d'une décision, mais il y a des voies légales pour les remettre en cause. On a appris vendredi le décès de l'ancien bourgmestre de Charleroi, Jacques Van Gompel. Il avait 79 ans. En 1995, il était devenu bourgmestre faisant fonction avant d'être bourgmestre en titre en janvier 2000. Il exercera cette responsabilité jusqu'à sa démission en 2006 et restera conseiller communal jusqu'en 2012. Membre du PS, Jacques Van Gompel avait aussi siégé à la Chambre entre 1979 et 1983. L'actuel bourgmestre, Thomas Dermine, lui rend hommage. Charleroi perd aujourd'hui un grand bourgmestre et un grand homme. Jacques Van Gompel était un homme au grand cœur, un modèle absolu de proximité avec les citoyens. Pour le bourgmestre que je suis aujourd'hui, il demeurera une boussole précieuse. Sa disparition constitue une perte immense pour Charleroi. La vie politique de Jacques Van Gompel a également été marquée par les affaires judiciaires qui ont profondément secoué Charleroi au milieu des années 2000. Sur fond de corruption, de favoritisme et de détournement de fonds. En 2006, il avait été inculpé et envoyé en prison pendant 22 jours. Au terme de la procédure, il avait finalement écopé d'une simple déclaration de culpabilité sans peine. En 2021, il avait obtenu sa réhabilitation judiciaire et retrouvé un casier judiciaire vierge. En 2022, il s'est vu décerner le titre honorifique de bourgmestre honoraire de Charleroi. Après son retrait de la politique, Jacques Van Gompel était resté actif dans le monde associatif et économique de Charleroi. Ses funérailles civiles auront lieu le 27 août au crématorium de Gilly. Football avec les résultats du week-end. On disputait la troisième journée de championnat en Pro League et la Rale La Louvière n'a toujours engrangé aucun point, battu vendredi soir par le Standard. Les autres résultats, Charleroi-Malines 2-0, FC Bruges-CS Bruges 1-0, Lommel-Westerlo 4-0, Antwerp-Genk 4-4 et Zulte Waregem-Beveren 4-0. Au classement, seuls le FC Bruges et Charleroi affichent un 9 sur 9, suivent Zulte Waregem et l'Antwerp avec 7 points. Le Standard est 6e avec 5 points, tandis que 4 clubs affichent toujours un 0 sur 9. La Louvière, Louvain, Courtrai et Westerlo. On signalera cependant que parmi eux, Louvain et Courtrai n'ont pas joué ce week-end. En Challenger Pro League, les Framborins se sont inclinés à domicile face au Sporting Hasselt 0-1. Ils reculent à la 10e place du classement avec 3 points, un classement dominé par Virton, Lokeren et Hasselt. Un mot de la Division 2 amateur francophone où le championnat vient de reprendre. Jette Entité Managoise 1-1, Eupen RUS Binche 5-2, Namur Grand Soren 2-5 et Tertre Autrage Stade Moucronois 2-0. La tendance à un temps plus agréable restera d'actualité en ce début de semaine. Le soleil dominera largement le ciel malgré l'arrivée de quelques voiles nuageux sans conséquence. Les températures maximales 23 degrés. On referme ici ce bulletin d'info. Je vous souhaite de passer d'excellents moments à notre écoute.

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3: Bonjour à tous, aujourd'hui lundi 24 août, nous fêtons Barthélemy l'apôtre, la citation « Quand la bourse se rétrécit, la conscience s'élargit ». Les anniversaires nous arrivent avec les 19 ans de mariage de Lauda Mireille Épinot de Roux, les 168 ans de Piedequin Freddy de Trasny, les 45 ans de Hénin Stéphanie de Jumet et Marlène de La Louvière, elle fête ses 42 ans.
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5: Bonjour à tous, Bélier, le soleil invite à mieux vous organiser, à faire preuve d'une grande précision dans tout ce que vous entreprenez. Taureau, ne décevez pas votre partenaire. Si vous avez fait une promesse, n'imaginez même pas vous y soustraire. Gémeaux, quelques ajustements sont à prévoir en famille. Prenez le temps d'échanger avec vos proches avant de vous lancer, tout le monde y gagnera. Cancer, vous avez envie d'aller de l'avant, mais un peu de patience fera toute la différence. En dosant vos efforts, vous obtiendrez de meilleurs résultats. Lion, c'est le bon moment pour finaliser un dossier, conclure un accord. Toutes vos démarches sont facilitées. Vierge, le soleil illumine votre signe. Vous gagnez en assurance et prenez naturellement les commandes des événements. Balance, vous vous laissez davantage guider par votre intuition. En cherchant moins la perfection, vous profitez plus sereinement de l'instant présent. Scorpion, les projets partagés prennent une belle tournure. Les échanges avec vos amis ou votre partenaire sont enrichissants. Sagittaire, votre sérieux et votre sens de l'organisation attirent les bonnes affaires. De quoi aborder la rentrée avec confiance et enthousiasme. Capricorne, vous avez envie d'apprendre et c'est très bien. Une formation, un stage ou une nouvelle expérience pourrait vous ouvrir des perspectives intéressantes côté boulot. Verseau, votre sens de l'observation fait merveille. Vous comprenez rapidement les situations et trouvez facilement les solutions les plus efficaces. Poisson, le dialogue est au cœur de vos relations. Les échanges sont francs, chaleureux et permettent de renforcer les liens qui comptent vraiment. Je vous souhaite une excellente journée. À bientôt.
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6: Eddy Piron, bonjour, bienvenue sur Radio Bonheur. On commémore cette année sur le site du Bois du Cazier les 70 ans de la catastrophe. De nombreuses activités sont prévues, notamment du théâtre, avec les 5 et 6 août à 19h, une pièce intitulée « Le renard du Cazier » par Maïté Fossé, arrière-petite-fille d'Angelo Galvan, qui était chef porion et sauveteur guide au Bois du Cazier, un véritable héros. Cette pièce a été écrite par Maïté. Alors, comment se présentent-elles les explications de l'artiste?
7: C'est un mélange entre du récit théâtral, où on va entendre la parole d'Angelo, qui sera donnée par deux comédiens, son arrière-arrière-petit-fils qui jouera Angelo enfant et un autre comédien qui jouera Angelo adulte, et en parallèle on aura du jeu théâtral dramatique où on verra les mineurs, les femmes de mineurs et les échanges entre Angelo et les autres protagonistes de l'histoire.
6: Infos et réservations, vous allez sur le site leboisducasier.be, leboisducasier.be. Pendant les vacances, vous avez envie de jouer les Robins des Bois, et bien sachez que le Laser Game de Otigny propose notamment une activité intéressante. Le principe est très simple, deux équipes s'affrontent dans une arène délimitée et doivent toucher leurs adversaires avec des flèches. Ces flèches sont disposées au centre du terrain de jeu et la partie commence par une course effrénée pour aller récupérer les munitions.

0: Charleroi, c'est une vieille société de Charleroi. Elle existe depuis la moitié du 19e siècle. Elle organise de nombreuses activités. Elle sort régulièrement une publication. Et puis, il faut savoir qu'elle organise des conférences, mais également des visites. Ainsi, le 29 août, vous pourrez visiter l'exposition temporaire de la Maison du patrimoine médiéval Mauzan et aussi la collégiale Notre-Dame de Dinan. Alors, il y a tout, hein. Il y a visite avec un guide et puis aussi, après, il y a un petit restaurant. C'est vraiment des chouettes journées que propose cette société. Vous voulez réserver votre place, avoir davantage de renseignements, vous appelez maintenant au 0477 295 986 0477 295 986. Vous aimez les armes anciennes, les souvenirs historiques et militaires? Eh bien, il y aura le 4e Salon International d'Enghien. Ce sera le 30 août de 9h à 15h. Ça se passera au Parc d'Enghien, situé à l'avenue Elisabeth à Enghien. Alors évidemment, si vous voulez davantage de renseignements pour réserver votre place, éventuellement un emplacement, vous n'hésitez pas à appeler au 0475 938 125 0475 938 125. Merci de nous avoir écoutés. À tout à l'heure.
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1: Bonjour à tous, aujourd'hui lundi 24 août, nous fêtons Barthélemy l'apôtre, la citation « Quand la bourse se rétrécit, la conscience s'élargit ». Les anniversaires nous arrivent avec les 19 ans de mariage de Lauda Mireille Épineau de Roux, les 168 ans de Piedquin Freddy de Trasny, les 45 ans de Hénin Stéphanie de Jumet et Marlène de Lalouvière, elle fête ses 42 ans.
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3: Bonjour à tous, Bélier, le soleil invite à mieux vous organiser, à faire preuve d'une grande précision dans tout ce que vous entreprenez. Taureau, ne décevez pas votre partenaire. Si vous avez fait une promesse, n'imaginez même pas vous y soustraire. Gémeaux, quelques ajustements sont à prévoir en famille. Prenez le temps d'échanger avec vos proches avant de vous lancer. Tout le monde y gagnera. Cancer, vous avez envie d'aller de l'avant, mais un peu de patience fera toute la différence. En dosant vos efforts, vous obtiendrez de meilleurs résultats. Lion, c'est le bon moment pour finaliser un dossier, conclure un accord. Toutes vos démarches sont facilitées. Vierge, le soleil illumine votre signe. Vous gagnez en assurance et prenez naturellement les commandes des événements. Balance, vous vous laissez davantage guider par votre intuition. En cherchant moins la perfection, vous profitez plus sereinement de l'instant présent. Scorpion, les projets partagés prennent une belle tournure. Les échanges avec vos amis ou votre partenaire sont enrichissants. Sagittaire, votre sérieux et votre sens de l'organisation attirent les bonnes affaires. De quoi aborder la rentrée avec confiance et enthousiasme. Capricorne, vous avez envie d'apprendre et c'est très bien. Une formation, un stage ou une nouvelle expérience pourrait vous ouvrir des perspectives intéressantes côté boulot. Verseau, votre sens de l'observation fait merveille. Vous comprenez rapidement les situations et trouvez facilement les solutions les plus efficaces. Poisson, le dialogue est au cœur de vos relations. Les échanges sont francs, chaleureux et permettent de renforcer les liens qui comptent vraiment. Je vous souhaite une excellente journée. À bientôt.
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8: Édi Piron, bonjour. L'info de votre région, c'est sur Radio Bonheur. L'Écoparc Aventure, c'est à tourner, c'est l'activité familiale par excellence, adaptée aux enfants dès 5 ans et conçue pour s'amuser à son propre rythme. Il y a de tout, des passerelles aériennes, des parcours à crobranches et surtout deux tyroliennes impressionnantes de plus de 333 mètres. Vous voulez découvrir tout ça, vous allez sur le site écoparc-aventure.com, écoparc-aventure.com. La ville de Wavre propose de découvrir son marché hebdomadaire sous un angle un peu original et ce grâce à une visite guidée de 2 heures qui se clôture par une dégustation de produits locaux dont la fameuse tarte du stoffé. Alors vous voulez plus d'infos, vous allez sur le site wavre.be 2026, wavre.be 2026. De la bière à la pierre, à vélo, eh bien c'est ce qu'on vous invite à faire en découvrant notamment la Saint-Feuillin qui est une bière absolument succulente et puis on découvre aussi l'abbaye de Saint-Feuillin. Alors ça c'est un petit tour à vélo qu'on fait notamment à travers Écossine et on découvre ainsi son célèbre château fort. Ce sont des balades régulièrement organisées au départ de la rue Courte à Gottigny. Vous voulez davantage de renseignements, vous allez sur le site centrissime.be, centrissime.be. Votre enfant n'a pas envie de participer à un stage gnangnan et je le comprends. Mais sachez que l'école de l'enfant Jésus propose des stages dédiés à la science. Alors si votre enfant a envie de devenir un petit génie de la science, s'il a entre 6 et 12 ans, ben, n'hésitez pas à l'inscrire à ces stages organisés durant toutes les vacances par l'école de l'enfant Jésus située rue des Coquelets à Nivelles. Évidemment,

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6: Bonjour à tous, Jean-Denis Lejeune, le père de Julie, victime de Marc Dutroux, a catégoriquement pris ses distances dans deux messages publiés sur Facebook avec l'affaire Grégory Lenossi. Il exige le retrait immédiat d'un montage photo qui circule en ligne associant les deux affaires. En haut du montage figure Grégory Lenossi, en bas Julie et Mélissa, deux victimes de Marc Dutroux. Au milieu, on peut lire « C'est grâce à des personnes comme lui que des enfants restent en vie ». Dans la version partagée par Jean-Denis Lejeune, une grande croix rouge recouvre l'intégralité du montage qui établit un lien direct entre l'action de Grégory Lenossi et le sort de Julie et Mélissa. C'est précisément contre cette association que Jean-Denis Lejeune s'insurge. « Je ne suis pas associé à cette publication et je demande à l'auteur de retirer la photo de Julie et Mélissa immédiatement. Pour que les choses soient bien claires, je ne veux être associé en rien à l'affaire Lenossi. » Le père de Julie appelle également toutes les personnes ayant partagé cette publication à la supprimer immédiatement. Dans les colonnes de la dernière heure, Jean-Denis Lejeune avait critiqué la condamnation à 17 ans de prison de Grégory Lenossi, qu'il qualifie de disproportionnée. Grégory Lenossi avait tabassé un homme suspecté d'attouchement sexuel sur son beau-fils. On a appris vendredi le décès de l'ancien bourgmestre de Charleroi, Jacques Van Gompel. Il avait 79 ans. En 1995, il était devenu bourgmestre faisant fonction avant d'être bourgmestre en titre en janvier 2000. Il exercera cette responsabilité jusqu'à sa démission en 2006 et restera conseiller communal jusqu'en 2012. Membre du PS, Jacques Van Gompel avait aussi siégé à la Chambre entre 1979 et 1983. L'actuel bourgmestre, Thomas Dermine, lui rend hommage. Charleroi perd aujourd'hui un grand bourgmestre et un grand homme. Jacques Van Gompel était un homme au grand cœur, un modèle absolu de proximité avec les citoyens. Pour le bourgmestre que je suis aujourd'hui, il demeurera une boussole précieuse. Sa disparition constitue une perte immense pour Charleroi. La vie politique de Jacques Van Gompel a également été marquée par les affaires judiciaires qui ont profondément secoué Charleroi au milieu des années 2000. Sur fond de corruption, de favoritisme et de détournement de fonds, en 2006, il avait été inculpé et envoyé en prison pendant 22 jours. Au terme de la procédure, il avait finalement écopé d'une simple déclaration de culpabilité sans peine. En 2021, il avait obtenu sa réhabilitation judiciaire et retrouvé un casier judiciaire vierge. En 2022, il s'est vu décerner le titre honorifique de bourgmestre honoraire de Charleroi. Après son

points, tandis que 4 clubs affichent toujours un 0 sur 9. La Louvière, Louvain, Courtrai et Westerlo. On signalera cependant que parmi eux, Louvain et Courtrai n'ont pas joué ce week-end. En Challenger Pro League, les Framborins se sont inclinés à domicile face au Sporting Hasselt 0-1. Ils reculent à la 10e place du classement avec 3 points, un classement dominé par Virton, Lokeren et Hasselt. Un mot de la division 2 amateur francophone où le championnat vient de reprendre. Jette Entité Managoise 1-1, Eupen RUS Binche 5-2, Namur Grand Soren 2-5 et Tertre Autrage Stade Moucronois 2-0. La tendance à un temps plus agréable restera d'actualité en ce début de semaine. Le soleil dominera largement le ciel malgré l'arrivée de quelques voiles nuageuses sans conséquence. Les températures maximales 23 degrés. On referme ici ce bulletin d'info. Je vous souhaite de passer d'excellents moments à notre écoute.

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1: 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Les anniversaires nous arrivent avec les 19 ans de mariage de Lauda Mireille Épineau de Roux, les 168 ans de Piedquin Freddy de Trasny, les 45 ans de Hénin Stéphanie de Jumet et Marlène de La Louvière, elle fête ses 42 ans.
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5: Edith Piron, j'espère que vous allez bien. Bienvenue sur Radio Bonheur, c'est l'heure de s'informer. Pour les 120 ans des bâtiments Gramme et de la maçonnerie du campus universitaire de Charleroi, une chasse au trésor Totemus a été créée. Comme fil conducteur, la chasse vous amène à rencontrer des personnages de Charleroi, des personnages emblématiques, comme par exemple Paul Pasteur ou encore Jules Destrée. Au fil des rues, vous découvrez les témoins architecturaux de cette période ainsi que d'autres plus récents chargés d'histoire locale et qui ont façonné le visage actuel de la ville de Charleroi. C'est proposé en partenariat avec la province de Hainaut. Vous voulez plus d'infos, vous allez sur le site totemus.com, totemus.com. Le festival Il est temps d'en rire, ça se passe au lac de Genneval, qui est un site absolument superbe. Alors pendant tout l'été, vous pourrez applaudir sur scène deux comédiens qui vont jouer 15 rôles différents avec un spectacle plein d'humour. Et puis il y a aussi des humoristes comme par exemple Laurence Bibot ou encore Véronique Gallo. Tout ça est à découvrir au lac de Genneval. Il y a aussi des spectacles pour les tout-petits. Plus d'infos, vous allez sur le site ilestemps-d'en-rire.be, ilestemps-d'en-rire.be, et c'est jusqu'au 4 septembre et c'est durant tout l'été. Nous sommes avec Jackie Druot, cheville ouvrière de la Maison du Comte, 70 ans de la catastrophe du bois du Casier. Évidemment, Jackie, tu devais être là. Qu'est-ce que tu vas proposer, toi ?
6: Je ne propose pas, c'est la Maison du Comte qui propose, bien entendu, avec deux spectacles qui vont commémorer ce double anniversaire. Pour les 80 ans de l'immigration italienne, c'est Miditalia. C'est une troupe qui nous vient de Liège, qu'on a déjà engagée, et qui parle de l'immigration italienne à travers différents récits puisés chez les mineurs, chez les personnes qui sont venues chez nous. C'est coloré, c'est tendre, c'est émouvant, il y a de la musique. C'est vraiment un très très beau spectacle. On chante également. Ça, ce sera la première partie. Et puis la deuxième, c'est Gueule Noire. Là, c'est plus axé sur le Pays Noir. Depuis que le charbon est arrivé, jusqu'au Pays Noir, pourquoi Charleroi est appelé le Pays Noir, mais également avec une résonance avec le bois du Casier, le 70e anniversaire de la catastrophe. On a même, pour terminer le spectacle, un slam d'une jeune autrice d'une quarantaine d'années, Hélène Giustizia, qui parle un petit peu de la condition que les Italiens ont vécue, le racisme qui a été présent, et puis qui se termine avec une note d'espoir. C'est un texte qui mêle un peu d'italien, beaucoup de français, qui est très émouvant, et à chaque fois qu'on a fait ce spectacle, on l'a déjà joué 4 fois, ça touche les gens. Donc on s'était dit que c'était le bon moment de le présenter.
5: Et c'est quand exactement ?
6: Le 25 septembre. Voilà, donc n'hésitez pas à appeler la Maison du Comte de Charleroi ou le Bois du Casier pour réserver votre place.
5: Durant cet été, n'hésitez pas à découvrir la réserve naturelle des Marionvilles à Carnion. 65 hectares de marais et d'étangs à perte de vue, 65 grands terrains de football, quoi. Alors, l'histoire de cette réserve est liée à l'exploitation du charbon. Il faut savoir que pendant très longtemps, on a exploité le charbon. Et puis, par la suite, les terrains ont commencé à s'affaisser pour laisser place à un vaste plan d'eau au milieu des prairies. Très peu exploitables, les prairies ont été petit à petit abandonnées par les agriculteurs. Mais la nature n'aime pas le vide, elle est revenue et des nouvelles zones de marais ont été créées. Une faune et une flore sauvages se sont installées. Et puis en 1978, la réserve naturelle des Marionvilles, qui s'étend sur les communes de Saint-Guilain et Carnion, est née. C'est à découvrir. Voulez plus d'infos, vous allez sur le site natagora.be et vous allez notamment sur la page

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2: Bonjour à tous, aujourd'hui lundi 24 août, nous fêtons Barthélemy l'apôtre, la citation « Quand la bourse se rétrécit, la conscience s'élargit ». Les anniversaires nous arrivent avec les 19 ans de mariage de Lauda Mireille Épineau de Roux, les 168 ans de Piedquin Freddy de Trasny, les 45 ans de Hénin Stéphanie de Jumet et Marlène de La Louvière, elle fête ses 42 ans.
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5: Eddy Piron, l'heure de s'informer sur Radio Bonheur. Vous voulez vous imprégner de culture japonaise? Alors sachez qu'à Peridaisa, non seulement il y a des animaux, mais aussi de superbes espaces verts. Il y a notamment une reproduction des paysages japonais. Un parcours invite les visiteurs à explorer les quatre grandes îles du Japon qui sont Hokkaido, Honshu, Kyushu et Shikoku. Chacune de ces îles est représentée avec son climat, sa végétation et sa faune spécifique et offre ainsi une expérience immersive et éducative. C'est donc à découvrir à Peridaisa. Et c'est jusqu'au 30 mai 2027, donc vous avez le temps de le découvrir. Nous sommes avec Lorraine Dumoulin qui est guide touristique pour la Maison du Tourisme de Thouin. Alors, on peut découvrir la Bille d'Aune. Dans quel état elle est?
6: Elle est en ruine, mais c'est ce qui fait tout son charme, parce que c'est la plus belle des belles, de toute façon.
5: Non, ça, je n'en doute pas, évidemment.
6: Ah ben oui, évidemment, ça c'est... aujourd'hui, l'abbaye d'Aune, on attend les travaux, donc il est probable que cette saison touristique-ci, vous rencontriez, si vous venez nous voir, mais des grues, des travaux, parce qu'elle se fait belle, encore plus belle, pour les années à venir, et pour qu'on puisse encore la garder quelques années.
5: Oui, c'est vrai qu'à un moment donné, on m'avait dit que c'était un peu dangereux, parce que bon, les travaux sont indispensables, hein.
6: Ah oui, ben oui, elle souffre vraiment du temps. Elle est quand même là. Les bâtiments que l'on voit, certains, c'est du 16e, du 18e siècle. Ils ont subi des incendies. Le temps, tout simplement, qui fait son œuvre. Et donc, il est temps de la prendre en charge, effectivement.
5: Enfin, il y a la carrosserie. On peut là se réconforter, hein, tout près, là, pour aller boire un verre.
6: Ah oui, la salle de traiteur est toujours là, évidemment. Et puis, vous avez tout le recal, la brasserie aussi de l'abbaye d'Aune qui est juste au-dessus. Où effectivement on peut aller prendre un verre. Et là, les bâtiments sont en meilleur état, effectivement.
5: Allez, on va faire un petit tour du côté de Thoricourt. Commune verte réputée tant pour sa brasserie et ses produits slow food que pour son printemps musical, Silly offre aux randonneurs de nombreux endroits de détente et de découverte. De village en village et de château en château, deux balades vous emmènent à travers les bois de l'entité et sa campagne vallonnée. Tout ça à la découverte de quatre châteaux qui ont fait l'histoire de la contrée. Alors si vous voulez vous imprégner de l'époque médiévale ou encore de l'époque de la Renaissance, rendez-vous à Thoricourt. Vous voulez plus d'infos, eh bien vous allez sur le site visitewapi.be, visitewapi.be. Les carrières d'Aubourg, elles sont réaménagées depuis 1994 en espace naturel et la SBL Maison des Sciences de la Vie et de la Terre exploite ces anciennes carrières et vous invite à découvrir tout l'espace qu'il y a là-bas, espace naturel. On peut découvrir une faune et une flore unique. Les visites sont assurées par un guide nature, membre du Cercle des Naturalistes de Belgique. C'est l'occasion de découvrir une faune et une flore sauvage. On découvre des orchidées, des goélands cendrés, des daims européens, des espèces tout à fait exceptionnelles avec des falaises absolument fabuleuses. Vous voulez davantage de renseignements, vous n'hésitez pas à téléphoner au 065 84 40 65 065 84 40 65 et ces anciennes carrières et la SBL en question sont situées rue d'Empire numéro 31 à Mons. Amusez-vous à l'écoute de votre radio préférée. Bon après-midi.

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1: Quand j'étais petit garçon, je repassais mes leçons en chantant. Et bien des années plus tard, je chassais mes idées noires en chantant. C'est beaucoup moins inquiétant de parler du mauvais temps en chantant. Et c'est tellement plus mignon de se faire traiter de con.

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7: Édith Piron, bonjour, c'est l'heure de s'informer sur Radio Bonheur. Allez, on va faire un petit tour du côté de Nivelles, faire un peu de tourisme et découvrir la Tour Simone. Au Moyen-Âge, Nivelles était entourée d'une enceinte, une puissante muraille de 2,50 m d'épaisseur. Il y avait au total 9 tours autour de Nivelles. Malheureusement, il n'en reste plus qu'une. Elle a été reconnue comme monument exceptionnel et classée en 1950, puis elle a été reprise par la ville en 1958. Et puis, depuis pas mal de temps, on peut la découvrir dans le cadre de visites touristiques proposées par l'Office du Tourisme. Vous voulez plus d'informations? Vous allez sur le site tourisme-nivelles.be, tourisme-nivelles.be. Allez, on va faire un petit tour du côté de Chimay, plus particulièrement à Lompré, un des plus beaux villages de Wallonie. Il est notamment bordé par l'eau blanche. Autrefois, Lompré était une fortification gauloise, romaine et puis féodale. C'est l'occasion de découvrir des maisons de pierre et puis un magnifique pont du XVIIIe siècle et un patrimoine religieux tout à fait exceptionnel. Des balades sont régulièrement organisées. Vous voulez plus d'infos, vous appelez au 060 21 54 04 060 21 54 04. La Société Royale d'Archéologie, d'Histoire et de Paléontologie de Charleroi, c'est une vieille société de Charleroi. Elle existe depuis la moitié du 19e siècle. Elle organise de nombreuses activités. Elle sort régulièrement une publication. Et puis, il faut savoir qu'elle organise des conférences, mais également des visites. Ainsi, le 29 août, vous pourrez visiter l'exposition temporaire de la Maison du Patrimoine Médiéval Mauzan et aussi la Collégiale Notre-Dame de Dinan. Alors, il y a tout, hein. Il y a visite avec un guide et puis aussi après, il y a un petit restaurant. C'est vraiment des chouettes journées que propose cette société. Vous voulez réserver votre place, avoir davantage de renseignements, vous appelez maintenant au 0477 295 986, 0477 295 986. Le lycée Martin de Louvain-la-Neuve propose durant les vacances des stages en langue anglaise. Les enfants s'amusent et parlent anglais en même temps. Ils font du sport, ils font du théâtre et tout et tout. Vous voulez les inscrire? Eh bien, vous n'hésitez pas à le faire en appelant au 0821 332 0821 332, ou vous allez sur le site cl.be. 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Bonne journée.

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1: Bonjour à tous, aujourd'hui lundi 24 août, nous fêtons Barthélemy l'apôtre, la citation « Quand la bourse se rétrécit, la conscience s'élargit ». Les anniversaires nous arrivent avec les 19 ans de mariage de Lauda Mireille Épineau de Roux, les 168 ans de Piedquin Freddy de Trasny, les 45 ans de Hénin Stéphanie de Jumet et Marlène de La Louvière, elle fête ses 42 ans.
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5: Bonjour à tous, Philippe Bouvard est décédé ce lundi à l'âge de 96 ans. Il a accompagné les Français pendant 6 décennies à la radio avant de prendre à plus de 90 ans une retraite à laquelle il s'était longtemps refusé. Pilier de RTL où il a travaillé à partir des années 60, son nom reste attaché à celui des Grosses Têtes, émission qu'il a lancée en 1977 en faisant une des plus écoutées de France. En septembre 2014, après 37 ans aux manettes, il avait dû laisser sa place à Laurent Ruquier, appelé pour rajeunir l'émission, et il le vivra mal, parlant d'un déchirement. La station lui a ensuite confié Allo Bouvard, diffusé le week-end qui s'est arrêté à l'été 2020. Infatigable et toujours au fait de l'actualité, malgré sa vue et son audition défaillante, il tenait encore à 94 ans une page dans le magazine VSD ainsi qu'une chronique dominicale sur RTL. Toutefois, il avait stoppé ses dernières activités le 1er janvier 2025. Philippe Bouvard a toujours été un hyperactif. À la télévision, il a présenté de 1982 à 1987 le Petit Théâtre de Bouvard sur Antenne 2, une émission de sketch où apparaissaient de jeunes comédiens dont plusieurs connaîtront le succès. Muriel Robin, Pascal Légitimus, Mimi Mati, Chevalier et Laspalès. Né le 6 décembre 1929, Philippe Bouvard entre au Figaro en 1952 comme garçon de course après un court passage par le centre de formation des journalistes. Il grimpe les échelons, signe la chronique mondaine et devient directeur des services parisiens. En 1973, il quitte le Figaro pour France Soir où il occupera plusieurs fonctions. Il devient rédacteur en chef à RTL en 1968 et lance les Grosses Têtes le 1er avril 1977. Passionné de jeux d'argent et d'écriture, Philippe Bouvard vivait sur les hauteurs de Cannes avec Colette, son épouse depuis plus de 70 ans. Et puis, autre décès, celui de Noël Godin, alias L'Entarteur. Il nous a quittés ce dimanche. Auteur et réalisateur d'inspiration anarchiste, il a défrayé la chronique pendant de nombreuses années grâce à ses attentats pâtissiers. Parmi les nombreux pompeux cornichons victimes de ces tartes à la crème figurent des personnalités telles que Bill Gates, Nicolas Sarkozy, Bernard-Henri Lévy, Marguerite Duras, Patrick Poivre d'Arvor, Maurice Béjart ou encore Patrick Bruel. À la fin des années 60, alors qu'il est chroniqueur dans une revue de cinéma pour laquelle il écrit de manière pour le moins libre, Noël Godin découvre l'existence de Georges Le Gloupier, un personnage imaginaire que le journaliste français Jean-Pierre Bouxou s'amuse à mettre dans toutes sortes de situations. Le trublion belge s'empare alors du personnage et commence ses entartages avec une première victime en décembre 1969 à Louvain, l'écrivaine Marguerite Duras. Au final, très peu de victimes ont intenté des actions en justice et seul Jean-Pierre Chevènement a obtenu des dommages et intérêts. De son propre aveu, l'entartage dont Noël Godin était le plus fier est celui commis sur Bill Gates en 1998 à Bruxelles. Cette action au retentissement sans précédent suscitera la création de nombreuses brigades d'entarteurs aux quatre coins du monde que le Gloupier qualifiait de véritable international pâtissière. Né à Liège le 13 septembre 1945, Noël Godin était âgé de 80 ans. Ce mardi, le ciel va se couvrir progressivement depuis le sud du pays. Dans l'après-midi, les précipitations concerneront l'ensemble des régions, sauf le littoral Gand et Mouscron. Les températures, 22 degrés. On referme ici ce bulletin d'info. Passez d'excellents moments à notre écoute.
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1: Bonjour à tous, aujourd'hui lundi 24 août, nous fêtons Barthélemy l'apôtre, la citation « Quand la bourse se rétrécit, la conscience s'élargit ». Les anniversaires nous arrivent avec les 19 ans de mariage de Lauda Mireille Épineau de Roux, les 168 ans de Piedquin Freddy de Trasny, les 45 ans de Hénin Stéphanie de Jumet et Marlène de La Louvière, elle fête ses 42 ans.
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5: Eddy Piron, bonsoir. De la bière à la pierre, à vélo, eh bien, c'est ce qu'on vous invite à faire en découvrant notamment la Saint-Feuillin, qui est une bière absolument succulente, et puis on découvre aussi l'abbaye de Saint-Feuillin. Alors ça, c'est un petit tour à vélo qu'on fait notamment à travers Écossine, et on découvre ainsi son célèbre château fort. Ce sont des balades régulièrement organisées au départ de la rue Courte à Gottigny. Vous voulez davantage de renseignements, vous allez sur le site centrissime.be, centrissime.be. Allez, on file au lac de l'odeur et plus particulièrement au spin à Froidchapelle. C'est pour les jeunes, c'est pour les vieux, c'est pour tout le monde en fait. Les plus jeunes à partir de 7 ans peuvent par exemple s'essayer à la Extreme Tower, une tour qui culmine à 12 mètres de haut et qu'on dévale à l'aide de toboggans. Le spin possède aussi un parcours aquatique gonflable, un tire-fesse pour pratiquer le téléski nautique ou encore le wakeboard ou une piste gonflable de skimboard. Vous voulez en savoir un petit peu plus, et bien vous allez sur le site thespin.be, thespin.be. Vous voulez découvrir des voitures exceptionnelles, des old-timers, des young-timers ou encore des voitures de prestige? Eh bien, sachez qu'il y a une association qui s'appelle Static Cars qui vous invite tous les dimanches sur le parking du MediaMarkt de Waterloo pour découvrir ces voitures et boire un petit verre entre amis. Attention, on n'abuse pas de l'alcool. C'est à partir de 18 ans, c'est tout à fait gratuit et c'est tout au long des vacances. Vous voulez plus d'infos? Vous allez sur le site static-cars.be, static-cars.be. Allez, une petite idée de balade intemporelle, le Mondanium, la machine à penser le monde. C'est un musée à découvrir. Où ça? Ben, à Mons. 1895, la machine Mondanium se met en route. À l'origine de ce projet humaniste et universaliste, la conviction profonde que la paix dans le monde est possible grâce au classement et au partage des connaissances. Derrière ces idées, incarnant une foi inébranlable dans le progrès et le savoir humain des hommes et des femmes au destin incroyable, mais bien souvent oublié. On pense à évidemment Paul Hotley, reconnu comme l'un des pères d'Internet, ou encore Henri Lafontaine, prix Nobel de la paix, ou Léonie Lafontaine, figure marquante du féminisme belge. Tout ça est à découvrir au Mundaneum. Vous voulez davantage de renseignements? Eh bien, vous allez sur le site mundaneum.org, mundaneum.org. 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
1: Bonjour à tous, aujourd'hui lundi 24 août, nous fêtons Barthélemy l'apôtre. La citation: quand la bourse se rétrécit, la conscience s'élargit. Les anniversaires nous arrivent avec les 19 ans de mariage de Lauda Mireille Épineau de Roux, les 168 ans de Piedquin Freddy de Trasny, les 45 ans de Hénin Stéphanie de Jumet et Marlène de La Louvière, elle fête ses 42 ans.
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8: Bonjour à tous, Philippe Bouvard est décédé ce lundi à l'âge de 96 ans. Il a accompagné les Français pendant 6 décennies à la radio avant de prendre à plus de 90 ans une retraite à laquelle il s'était longtemps refusé. Pilier de RTL où il a travaillé à partir des années 60, son nom reste attaché à celui des Grosses Têtes, émission qu'il a lancée en 1977 en faisant une des plus écoutées de France. En septembre 2014, après 37 ans aux manettes, il avait dû laisser sa place à Laurent Ruquier, appelé pour rajeunir l'émission, et il vivra mal, parlant d'un déchirement. La station lui a ensuite confié Allô Bouvard, diffusé le week-end qui s'est arrêté à l'été 2020. Infatigable et toujours au fait de l'actualité, malgré sa vue et son audition défaillante, il tenait encore à 94 ans une page dans le magazine VSD ainsi qu'une chronique dominicale sur RTL. Toutefois, il avait stoppé ses dernières activités le 1er janvier 2025. Philippe Bouvard a toujours été un hyperactif. À la télévision, il a présenté de 1982 à 1987 le Petit Théâtre de Bouvard sur Antenne 2, une émission de sketch où apparaissaient de jeunes comédiens dont plusieurs connaîtront le succès. Muriel Robin, Pascal Légitimus, Mimi Mati, Chevalier et Laspalès. Né le 6 décembre 1929, Philippe Bouvard entre au Figaro en 1952 comme garçon de course après un court passage par le centre de formation des journalistes. Il grimpe les échelons, signe la chronique mondaine et devient directeur des services parisiens. En 1973, il quitte le Figaro pour France Soir où il occupera plusieurs fonctions. Il devient rédacteur en chef à RTL en 1968 et lance les Grosses Têtes le 1er avril 1977. Passionné de jeux d'argent et d'écriture, Philippe Bouvard vivait sur les hauteurs de Cannes avec Colette, son épouse depuis plus de 70 ans. Et puis, autre décès, celui de Noël Godin, alias L'Entarteur. Il nous a quittés ce dimanche. Auteur et réalisateur d'inspiration anarchiste, il a défrayé la chronique pendant de nombreuses années grâce à ses attentats pâtissiers. Parmi les nombreux pompeux cornichons victimes de ces tartes à la crème figurent des personnalités telles que Bill Gates, Nicolas Sarkozy, Bernard-Henri Lévy, Marguerite Duras, Patrick Poivre d'Arvor, Maurice Béjart ou encore Patrick Bruel. À la fin des années 60, alors qu'il est chroniqueur dans une revue de cinéma pour laquelle il écrit de manière pour le moins libre, Noël Godin découvre l'existence de Georges Le Gloupier, un personnage imaginaire que le journaliste français Jean-Pierre Bouxou s'amuse à mettre dans toutes sortes de situations. Le trublion belge s'empare alors du personnage et commence ses entartages avec une première victime en décembre 1969 à Louvain, l'écrivaine Marguerite Duras Duras. Au final, très peu de victimes ont intenté des actions en justice et seul Jean-Pierre Chevènement a obtenu des dommages et intérêts. De son propre aveu, l'entartage dont Noël Godin était le plus fier est celui commis sur Bill Gates en 1998 à Bruxelles. Cette action au retentissement sans précédent suscitera la création de nombreuses brigades d'entarteurs aux quatre coins du monde que le Gloupier qualifiait de véritable international pâtissière. Né à Liège le 13 septembre 1945, Noël Godin était âgé de 80 ans. Ce mardi, le ciel va se couvrir progressivement depuis le sud du pays. Dans l'après-midi, les précipitations concerneront l'ensemble des régions, sauf le littoral Gand et Mouscron. Les températures, 22 degrés. On referme ici ce bulletin d'info. Passez d'excellents moments à notre écoute.
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décide-toi ce soir, prends une décision ce soir, Men of Tonight, en 1982, qu'on commençait bien sûr cette première heure d'émission avec la charmante Melba Moore. Et bien voilà, bonsoir à toutes et à toutes, comment allez-vous en ce lundi 24 août ? Vous allez bien ? Mais bien sûr que vous allez bien. Vous avez mis les enfants à l'école aujourd'hui. Vous avez pu avoir une journée rien qu'à vous, les parents. Et c'est pas agréable, ça. Bon, je sais que de temps en temps, on est content d'aller chercher les enfants à l'école vers 15h, 15h30, quelque chose comme ça. Parce qu'ils vous ont quand même manqué, hein. Et vous leur avez demandé comment s'est passée ta journée. Maintenant, c'est à vous à faire le travail. Parce qu'il va tout doucement falloir faire les cahiers et faire les fartes et tout ça pour vos enfants. Mais c'est pas grave. C'est comme ça la vie de famille. Mesdames, mesdemoiselles, messieurs, aujourd'hui, en ce jour, c'est votre anniversaire. Eh bien oui, vous êtes nés donc sous le signe de la Vierge. Vous savez qui est né en même temps que vous aujourd'hui ? Ah ben, pas forcément aujourd'hui, mais à la même date. Hein. Ah ben, nous avons notre ami Jean-Michel Jarre. Et lui, il est né en 1948. Vous allez me dire, qui est Jean-Michel Jarre ? Jean-Michel Jarre est un compositeur de synthé, évidemment. Il a fait comme chanson, par exemple, Oxygène. Il y avait également Equinox. Il y avait Les Champs Magnétiques, aussi, qu'il a pu faire. Vous avez aussi Monsieur Paulo Coelho. Qui c'est ce monsieur-là ? Ah ben, c'est un monsieur qui a écrit des livres. Donc, c'est un écrivain. Il a écrit en 1988, L'Alchimisme, bien sûr, si vous l'avez peut-être lu, Le Pèlerin de Compostelle, ça c'est en 87, ou bien un autre film, parce qu'un autre livre, pardon, il en a fait tellement, hein, en 96, il a fait La Cinquième Montagne. Et le dernier qui est né en même temps que vous aujourd'hui, ah ben oui, bien sûr, c'est M. Steve Guttenberg. Qui est ce monsieur-là ? Ah ben c'est un acteur américain. Et je vais vous dire, vous avez sûrement vu Police Academy. Oui, hein, vous l'avez vu, les émissions Police Academy. Ah ben il a joué dedans. C'était lui qui était le cadet farceur. Il a fait toute la série entre 84 et 87, donc 1900 forcément. Hein. Alors il a fait également Trois hommes et un bébé. Ah ça c'est un film en 87. Et un dernier comme ça pour la route, comme on dit, en 95, il a fait Papa, j'ai une maman pour toi. Voilà, qui était bien sûr Steve Guttenberg, qui est né, comme vous, le 24 août. Ah ben, c'est pas merveilleux, ça ? Alors, moi, je suis ravi d'être avec vous aujourd'hui, ce lundi. Je peux vous dire que je suis en pleine forme. Et en plus, je vais vous dire merci, merci, merci, parce que vous étiez encore une fois nombreux et nombreuses à être présents ce week-end à notre karaoké. Et je peux vous dire qu'on a dansé, on a chanté, on a fait les fous. Ah, c'est bien simple, on a fait les fous ici, hein. Voilà, on ne savait pas faire autrement. On a vraiment bien dansé, chanté. C'est grâce à vous. Donc, on vous rappelle bien sûr que c'est tout le week-end comme ça. On peut chanter, danser. Et n'oubliez pas, bien sûr, le week-end dans 15 jours, on va dire le 5 et 6. Là, nous allons recevoir, bien sûr, monsieur Gano. Voilà, j'oublie toujours son prénom. Et notre ami Daniel qui sera là, évidemment. Mais je vous dirai un peu plus tout à l'heure. Hein. Alors, dans cette première émission, vous savez que je ne suis jamais tout seul. J'amène mes grosses platines avec, mes gros vinyles, mes 45 tours, mes maxi. Nous aurons bien sûr le groupe Wham, on aura du William Scheller, il y aura également A Cause et Garçon, il y aura également Séquence Italienne avec Gaïa, Monsieur Claude François sera également présent dans cette première heure d'émission et notre nationale Maria sera là pour vous dire bien sûr votre anniversaire comme il se doit si vous êtes membre de Radio Bonheur. Et si vous êtes conducteur, conductrice, on n'oublie pas bien sûr les radars de la région de Charleroi et de Mons-Borinage. Vous avez envie de nous joindre, n'hésitez pas. Dans quelques instants, le téléphone sera à votre disposition, le 071 45 53 60. Vous n'avez pas envie de parler, vous avez

0: Avoir envie de tapoter sur votre tablette, votre GSM, votre smartphone, quoi que vous avez sous la main, eh ben là, vous avez bien sûr la page Facebook à votre disposition. Allez-y, marquez, dites-nous également ce que vous allez faire ce soir, ce que vous allez manger ce soir. Ça me donne toujours un petit peu un aperçu pour qui je vais aller manger. Voilà. Également, il n'est que 18h15. Certains travaillent encore, mais ne vous inquiétez pas, vous avez bientôt fini. Donc, un petit coup de balai par-ci, par-là, dans l'atelier, dans le magasin, pour réouvrir demain matin, comme on dit. Et là, on fait un petit coucou à tous nos commerçants de la région de Courcelles, Charleroi, Borinage, qui nous écoutent. Voilà. Alors, si vous nous écoutez également, ça je sais, c'est à l'étranger. Grâce à l'internet, bien sûr, on peut nous écouter partout. Vous êtes en Italie, là je fais un petit coucou à tous nos amis qui nous écoutent là-bas. En Espagne, en France, au Portugal, même au Japon. Ben oui, j'ai des Belges qui sont partout au Japon qui nous écoutent, on dit français, on t'écoute. Merci de votre fidélité. Alors ça, c'est grâce à internet. Et alors, si vous êtes dans votre véhicule, vous avez branché le 87.7 ou simplement la nouvelle technologie. Eh ben oui, c'est le DAB, DAB+. Là, vous avez connecté le canal 11B. Et en même temps, si vous avez envie de nous voir, ben là il y a Bonheur TV, les enfants, vous nous regardez, on fait des signes à tout le monde, voilà, coucou tout le monde. Voilà, je pense que j'ai tout dit. Et maintenant, ce que vous savez qu'on va faire, on va écouter de la bonne musique, parce qu'il y a un maximum de musique et un minimum de blabla, ça c'est dans la devise. On va commencer avec une petite page de pub, et puis rappelez-vous, elle le cherche tout le temps, elle l'appelle tout le temps, elle crie Étienne, Étienne, Étienne. Vous l'avez reconnu bien sûr en 1987, c'est la charmante Gesh Patti. Et puis il y aura Rock Dollar qui sera bien sûr présent en 1975 avec monsieur William Scheller. Merci de votre fidélité, on envoie la musique et on se retrouve juste après tout ça.
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0: Avec que des bons souvenirs quand même à notre ami William Scheller. Ha, ha, ha. Il est 18h23, messieurs, dames. Qu'allons-nous faire à ce heure-ci ? On va faire ça.
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0: Alors, voici bien les radars répressifs signalés par la police, mais ils nous disent bien qu'il y en aura d'autres, ça va lever les pieds. Mais voici ceux signalés dans la région de Charleroi pour commencer pour demain mardi. Alors, ils seront situés à Marcinelles, rue de Marchiennes, à Monceau-sur-Sambre, rue de Roux, à Monceau-Marchiennes, chaussée de Thouin et à l'avenue Paul-Pasture, à Gilly, chaussée de Châtelet, et à Jumet, rue Wattelard, dans la région du Borinage, à Saint-Guilain, National 547, à Boussu, rue du Quiévrin, à Framerie, rue de l'Industrie, à Carnion, route de Mons, et à Colfontaine, avenue Fénelon. Mercredi 26 août, région de Charleroi, marché Nopon, rue de la Providence, à Lodelinsart, chaussée de Châtelet et à la rue des Porteuses des Canons, à Gilly, chaussée de Châtelet, à Montigny-sur-Sambre, rue Grimard, et à Jumet, National 568. Et on termine enfin les inforadars dans la région du Borinage, avec bien sûr Saint-Guilain, route de Mons, à Carnion, rue des Vaches, à Framerie, route de Mons, Cofontaine, rue du Grand Passage, et bien sûr à Boussu, rue Chasse-Saint-Guilain. Voilà donc prévenu, respectez les limitations de vitesse, ça ne sert à rien d'aller trop vite. Alors, il est 18h24, ça va, le coup de balai se passe bien, pour vous allez fermer la boutique, comme on dit. Ah ben voilà, vous avez branché votre transistor sur 87.7 car vous allez monter dans votre véhicule. C'est Francis que vous écoutez en ce moment, pour Musicalement Vôtre, comme tous les lundis soirs. Nous passons 2 heures agréables de bonne musique et de bonne humeur. Allez, tout de suite, 2025, si je vous dis Rombre avec Undone Sight. Et puis, c'est toujours à cause des garçons. Mais c'est à cause des garçons, 1987.

0: Bon, bah, c'est toujours à cause des garçons, toujours. Bon, on prend comme il est, hein. Moi, je sais qu'il y a des filles qui dépensent toujours pour elles et pas forcément à cause d'un garçon, qui met des badinons pour elles et non pour des garçons. Mais voilà. Mais c'est comme ça, c'est en 1987, ce titre-là. Il est 18h31, il est grand temps pour moi déjà de vous remercier parce que vous êtes nombreux et nombreuses à nous faire des gentils messages via la page Facebook et via notre ligne téléphonique. Je vais prendre une petite fiche. Hein. On remercie bien sûr Frédéric Mazur, Corinne Lossio, Lisiane SRT, Daniel Delbruyère et également Christian et Chantal, Christian Osley, Stéphanie D'Amigo, nous avons Florence Audi, nous avons Alain de Bruckeler, Papy du Tilleul, Delphine et Laël, Christelina Clochette, David Demine qui nous fait un petit coucou, Anne Classe d'Espagne, toujours avec le soleil. Nous avons bien sûr Vincenzo, Alessia, Alessandro et Pamela, bien sûr d'Anderlu, Chantal Fromont, Alain et Christelle de Chapelle, Dominique et Thomas, merci pour vos gentils messages. Nous avons également Willy et Hilde de Senef, Hugo et Michaela depuis la France, Philippe Perida, Jacqueline Galland, Sabrina, Nadia Leptique de Gourdine, Tony Cucinito, Annick France, coucou là-bas du côté de la France, Sheila de Brun, Colette Gays, Annie Rousselet, Chantal Trot, Lisiane Duré, Philippe Rida, José Henri, Linda Louis, et on poursuit avec Marc César et son épouse Christine, qui sont bien sûr à l'apéritif, Annie Lucas, Christian Garret, et on va terminer bien sûr avec Michel Choubi. Oh, la suite sera bien sûr pour tout à l'heure, parce que vous êtes nombreux, et continuez, hein, vous avez vraiment la page Facebook à votre disposition, la ligne téléphonique, elle est pour vous, mais avant ça, maintenant, vous êtes membre de Radio Bonheur, vous avez la carte bleue qui est au prix de 10 euros, je le rappelle bien sûr, pour que votre anniversaire soit cité sur antenne. Si vous n'avez pas la carte de membre, vous pouvez toujours bien sûr vous la procurer. Le week-end ici à partir de 11h30, le samedi jusqu'à 22h et le dimanche jusqu'à 21h. Et vous savez bien sûr que grâce à votre carte de membre, votre accès ici dans notre studio, il est gratuit. Voilà, merci de votre fidélité pour ça. Et en plus, votre nom est cité le jour J de votre anniversaire, ce qui va être dans quelques instants par Maria. Et puis un retour en arrière, 1983. Rappelez-vous bien sûr le groupe Wham avec Club Tropicana. Et puis, c'est une nouveauté italienne. Ah ben oui, c'est Gaia avec Bossa Nostra. Bonne soirée entre compagnie.
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2: Bonjour à tous. Aujourd'hui, lundi 24 août, nous fêtons Barthélemy l'apôtre. La citation, quand la bourse se rétrécit, la conscience s'élargit. Les anniversaires nous arrivent avec les 19 ans de mariage de Lauda Mireille Épinot de Roux, les 168 ans de Piedquin Freddy de Trasny, les 45 ans de Héna Stéphanie de Jumet et Marlène de La Louvière, elle fête ses 42 ans.
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0: Musica, musica italiana, si, c'était sur Gaïa avec Bossa Nostra. C'est une nouveauté sur Radio Bonheur, sur votre 87.7, avec un petit coucou, bien sûr, à tous nos amis italiens qui nous écoutent. Voilà, en parlant de ça, bien sûr, vous avez un bonjour de notre amie Carmela. Hein. Et ben voilà, elle se porte bien, ne vous tracassez pas. Vous savez quoi? Je vais vous dire une date à retenir. 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Pourquoi je vous parle de manger? Parce que je viens dîner ce soir. Ah ben oui, j'arrive dans quelques instants, après 20h je vais arriver chez vous manger, pourquoi pas. D'ailleurs, je suis derrière votre transistor, je suis là, vous m'écoutez, c'est Francie. Mais ça, c'est une chanson de 1973. Monsieur Claude François qui arrive tout de suite. Et puis, The Weeknd, un titre de 2022, avec bien sûr On You Mike, You Love Me.
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0: 2022, bien sûr, Tower Count, You Don't Mind, You Love Me. Ça va chez vous, vous êtes en forme, vous êtes à l'apéritif, vous prenez peut-être les chips et les cacahuètes, vous êtes peut-être les pieds dans la piscine, puisque vous êtes peut-être encore en vacances. Oui, c'est pas comme certains qui ont conduit aujourd'hui les enfants à l'école et qui sont occupés à recouvrir les cahiers ou les fardes, sauf pour les premières. Hein. Je connais, honnêtement, mon petit-fils, lui, il est rentré aujourd'hui, évidemment, on commence par replier les cahiers, ça, non, il est à 23 ans, c'est normal. Mais vous, vous avez déjà replié les fardes, les cahiers. J'ai un trou, moi, maintenant, parce que j'ai plus d'enfants réellement, donc voilà. Ouais, bon, à mon avis, vous êtes occupés à nous écouter et en même temps à faire tout ce qu'il faut pour vos enfants qui viennent de rentrer. Voilà, en raccourci, c'est ça. Moi, je vous mets une petite page de pub pour retrouver justement un petit été. Oui, c'est l'été. Ah, oui, 2022. C'est bien sûr Kenvi avec Où t'été. Voilà ce qu'il nous dit. Et puis, il y aura bien sûr Monsieur Billy Ocean avec Hop, European Queen. Voilà, bon, il est temps de boire un bon verre d'eau au moins. Hein. Allez, un titre de 1984. Et vous savez quoi? On se retrouve après le top de 19h. Allez, on fait comme ça tout de suite.
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1: Il est 19h.
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4: Eddy Piron, bonsoir. La première édition en 2025 de la journée Sport Senior à Métay fut un véritable succès. Eh bien, on remet ça cette année, le jeudi 3 septembre, au Hall Omnisport de Métay. Eh bien, ce sera l'opération Sport Senior. Il y aura du sport en vue, en voilà, des conférences, différents stands, et puis bien sûr, rafraîchissement et petite restauration. Ce sera donc au complexe sportif de Métay, rue Saint-Donat, numéro 15 à Métay, le 3 septembre, et c'est gratuit. On file dans le Brabant wallon et plus particulièrement à Lannes. Vous habitez Lannes et vous avez une idée pour votre commune, eh bien tentez votre chance et participez à la nouvelle édition du budget participatif. 15 000 euros seront affectés à un projet d'intérêt général pour Lannes. Le budget participatif permet aux associations de Lannes et aux comités de quartier de s'impliquer activement dans l'aménagement et l'amélioration de leur cadre de vie. Vous avez un projet, une idée intéressante, eh bien n'hésitez pas à prendre contact avec la commune de Lannes. Attention, votre projet doit être déposé avant le 31 août. Vous appelez au 02 634 05 30, 02 634 05 30. Nous sommes avec Jackie Druot, cheville ouvrière de la Maison du Comte, 70 ans de la catastrophe du bois du Casier. Évidemment, Jackie, tu devais être là. Qu'est-ce que tu vas proposer, toi ?
5: Je ne propose pas, c'est la Maison du Comte qui propose, bien entendu, avec deux spectacles qui vont commémorer ce double anniversaire. Pour les 80 ans de l'immigration italienne, c'est Semi d'Italia. C'est une troupe qui nous vient de Liège, qu'on a déjà engagée, et qui parle de l'immigration italienne à travers différents récits puisés. Chez les mineurs, chez les personnes qui sont venues chez nous. C'est coloré, c'est tendre, c'est émouvant, il y a de la musique. C'est vraiment un très très beau spectacle. On chante également. Ça, ce sera la première partie. Et puis la deuxième, c'est Gueule Noire. Là, c'est plus axé sur le Pays Noir. Depuis que le charbon est arrivé, jusqu'au Pays Noir, pourquoi Charleroi est appelé le Pays Noir, mais également avec une résonance avec le bois du Casier, le 70e anniversaire de la catastrophe. On a même, pour terminer le spectacle, un slam d'une jeune autrice d'une quarantaine d'années, Hélène Giustizia, qui parle un petit peu de la condition que les Italiens ont vécue, le racisme qui a été présent, et puis qui se termine avec une note d'espoir. C'est un texte qui mêle un peu d'italien, beaucoup de français, qui est très émouvant, et à chaque fois qu'on a fait ce spectacle, on l'a déjà joué 4 fois, ça touche les gens. Donc on s'était dit que c'était le bon moment de le présenter.
4: Et c'est quand exactement ?
5: Le 25 septembre. Voilà, donc n'hésitez pas à appeler la Maison du Comte de Charleroi ou le Bois du Casier pour réserver votre place.
4: On commémore cette année sur le site du Bois du Casier les 70 ans de la catastrophe. De nombreuses activités sont prévues, notamment du théâtre, avec les 5 et 6 août à 19h, une pièce intitulée « Le renard du Casier » par Maïté Fossé, arrière-petite-fille d'Angelo Galvan, qui était chef porion et sauveteur guide au Bois du Casier, un véritable héros. Cette pièce a été écrite par Maïté. Alors, comment se présentent-elles les explications de l'artiste ?
6: C'est un mélange entre du récit théâtral, où on va entendre la parole d'Angelo, qui sera donnée par deux comédiens, son arrière-arrière-petit-fils qui jouera Angelo enfant et un autre comédien qui jouera Angelo adulte, et en parallèle on aura du jeu théâtral dramatique où on verra les mineurs, les femmes de mineurs et les échanges entre Angelo et les autres protagonistes de l'histoire.
4: Infos et réservations, vous allez sur le site leboisducasier.be, leboisducasier.be. Eddy Piron, je vous souhaite une bonne soirée.
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0: Ah oui, musicalement vous, c'est tous les lundis, 18h à 20h. Alors, vous êtes né ce jour, ce 24 août. Vous êtes né donc sous le signe de la Vierge. Bon, on va écouter également quelques personnalités qui sont nées ou qui sont décédées hein, maintenant. Hein. Bon, par exemple, il y a notre ami Jean-Marc Thibault. Lui, il est né également le 24 août. Il est décédé, bien sûr, à l'âge de 93 ans. Jean-Marc Thibault, qui a bien sûr été très connu dans les émissions de Maggie. Rappelez-vous, Maggie, bah ouais, 85-93. Qui n'a pas vu une émission de Maggie hein, levez la main ceux qui n'ont jamais vu Maggie quand même. Hein. Alors il a fait également des films. En 2009, il a fait bien sûr Mademoiselle Charbon. Et alors il a fait comme chanson, ben vous avez tous fredonné hein, à Joinville-le-Pont. Pompon, et ben voilà, moi je ne vais pas chanter aujourd'hui, j'ai assez chanté hier, mais ça c'est bien sûr notre ami Jean-Marc Thibault. Alors, il y a également un grand monsieur de la chanson qui nous a quittés également, il avait 76 ans, mais c'est son anniversaire aujourd'hui. Rappelez-vous, monsieur Léo Ferré, et oui, c'est extra. Il est né bien sûr en 1916 et il nous a quittés bien sûr en 1993, mais c'est également aujourd'hui son jour d'anniversaire. Et puis, ben, une dernière, comme ça on va mettre, allez, si je vous dis Anne Archer, c'est une actrice américaine. Ben voilà, comme ça vous savez un petit peu qui est né le même jour que vous. Bon, il y en a encore, hein, et si on cherche un petit peu, il y en a tout plein. Ben là, c'était les trois personnalités que j'avais envie de vous dire, qui sont nées en même temps que vous ce 24 août. Nous sommes ensemble, il nous reste 51 minutes. Et ben oui, ça défile évidemment, si je parle, les minutes défilent. Et nous aurons dans cette dernière ligne droite, la charmante Hélène Segarra. Nous aurons Marine, également Corinne Cherby. Nous aurons pourquoi pas le groupe Riquiera. Et là, nous, Nodengo Dinero. En 1983, on va bouger un petit peu. On aura notre Maria Nationale qui fêtera bien sûr votre anniversaire en ce jour, si vous êtes membre de Radio Bonheur, je rappelle. Hein. Et alors, nous aurons également, pour la dernière fois aujourd'hui, les radars répressifs de la région de Charleroi et de Mons-Borinage. Vous nous écoutez sur une fréquence, le 87.7, ou bien simplement en DAB+, canal 11B. Merci de votre fidélité. Vous avez oublié de nous joindre. Vous pouvez former le 071 45 53 60 ou tapoter sur votre clavier de votre tablette, votre GSM. Là, vous avez bien sûr la page Facebook à votre disposition. Allez, moi j'enchaîne tout de suite cette dernière heure avec une page de pub. Et puis on va bouger. Nodengo Dinero, les voici, les voilà, le groupe Riquiera. Et puis, il nous dit, il nous parle toujours d'amour ce monsieur-là d'ailleurs. Hein. C'est notre ami Daniel Guichard. Il dit, je t'aime, tu vois, 1975. Excellente soirée en notre compagnie. Nous sommes ensemble jusqu'à 20h, c'est lundi soir.
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0: a tous redonné cette chanson-là, hein. Je t'aime, tu vois, 1975, ça ne nous rajeunit pas, plus de 50 ans en arrière. Eh bien voilà, 19h20, nous allons faire ceci, mesdames, messieurs.
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0: Et oui, les radars répressifs de la région de Charleroi et de Mons-Borinage, ben les voici, les voilà. La région de Charleroi pour demain mardi, à Marcinelles, rue de Marchienne, à Monceau-sur-Sambre, rue de Roux, à Monceau-Marchienne, chaussée de Thouin et l'avenue Paul Pasteur, à Gilly, chaussée de Châtelet, et à Jumet, rue Wattelard, dans la région du Borinage, Saint-Guilain, nationale 547, à Boussu, rue de Quévrin, à Framerie, rue de l'Industrie, à Carnion, route de Mons, et à Colfontaine, avenue Fénelon. Mercredi, les voici, les voilà, dans la région de Charleroi, marché Nopon, rue de la Providence, à l'Aude-Linsard, chaussée de Châtelet et à la rue des Porteuses et Canons, à Gilly, chaussée de Châtelet, à Montigny-sur-Sambre, rue Grimard, et à Jumet, nationale 568. Et enfin, dans la région du Borinage, à Saint-Guilain, route de Tournai, à Carnion, rue des Vaches, à Framerie, route de Mons, à Colfontaine, rue du Grand Passage, et à Boussu, rue Chasse-Saint-Guilain. Voilà donc prévenu, respecter l'imitation de vitesse. Elle est là, bien sûr, en 2025. Cat Size avec Gabriella. Et puis, il y aura 1987. Rappelez-vous de la charmante petite Corinne Cherby, pile ou face, à vous de choisir.

0: Alors, vous avez gagné, c'est pile ou c'est face? Allez, on va rigoler un petit peu, on est dans la bonne humeur. Pile, je gagne, face, tu perds, d'accord? Ah, ça va pas comme ça chez vous? Ah, ben c'est pas grave, voilà. C'était simplement encore une cherbie, hein, pile ou face. Oh, une petite plaisanterie comme ça sur Radio Bonheur, le 87.7, hein. Parce que j'espère que vous êtes bien, que vous êtes en forme. Pourquoi? Parce que vous allez fêter votre anniversaire aujourd'hui. C'est peut-être le moment du gâteau, hein. Bah, ça, je ne sais pas. Mais en tout cas, dans quelques instants, Maria va vous le fêter sur antenne. Mais avant ça, on va bien sûr vous remercier parce que vous êtes nombreux, nombreuses à m'appeler. Et c'est ça, de temps en temps, je suis même en ligne, hein. Bah ouais, je discute avec tout le monde. Qu'est-ce que vous voulez, hein? Alors, on va remercier bien sûr notre ami Diego Gano, Freddy Grandelet, Catherine et Eric de Forchy, la taverne Carmen. On va également remercier Lucienne de Mont- Edwin de Potassel, Christelle de Clercq, André Marchal, Angela de Souvray qui nous écoute, hein, Cédric Vanard, Salvatore Spedal Scarlata, Michel Collard, nous avons bien sûr Michel Tassio, Luc et son épouse Chantal de Steenkerzeel, Frédéric Michel de Trasny, oh Carmela, Kirmel, bonjour à tout le monde, hein, je vous l'ai dit, hein, voilà. Alors Marie-Jeanne de Chapelle-d'Erlémont, Marilyn de Courcelles, nous avons également Jean-Luc Lambinet et Véronique, Francine et Luc de Arken, Erika, notre princesse d'accordéon, bien sûr accompagnée de Michel, on ne peut pas l'oublier, hein. Alors, Angélique da Silva, Stéphanie et Fiorella, Georges Hubinon, Mireille Nordier également, Natacha Daniel, merci Natacha pour tes jolis commentaires sur la page Facebook, Lise Demade, nous avons également Alain et Christelle de Chapelle, lui aussi il met de l'ambiance, hein, Alain, il a mis de l'ambiance hier, hein. Merci Alain. Nous avons également Jean-Marie Courcelles, Christian Osselet, Philippe et Anne-Marie de Jumet, Joël Durlet et son épouse, ainsi que sa maman Fernante, Marie-Paul Mesureur. On va pas oublier bien sûr notre ami Eric Capiot, que je viens de raccrocher en ligne maintenant, de Morlaoué avec ses animaux. Merci Eric. On va pas oublier non plus Aïcha. Aïcha qui nous appelle d'Égypte. Voyez, on nous écoute partout, même en Égypte, au Portugal, je vous dis partout grâce à l'Internet. C'est la nouvelle technologie. Merci beaucoup de votre fidélité. Allez, on va laisser la place à Maria. Et juste après Maria, un titre de 1986, si je vous disais le groupe Ha-Ha, Manhattan, Skyline. Et puis il y aura la petite Marine. Oh, je dis toujours petite parce que pour moi elle est toujours petite, mais c'est Marine avec Reste d'Averse. Tout ça, c'est sur Radio Bonheur, le 87.7. Nous sommes ensemble, c'est Francie avec Musicalement Vôtre.
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2: Aujourd'hui lundi 24 août, nous fêtons Barthélemy l'apôtre, la citation « Quand la bourse se rétrécit, la conscience s'élargit ». Les anniversaires nous arrivent avec les 19 ans de mariage de Lauda Mireille Épineau de Roux, les 168 ans de Piedquin Freddy de Trasny, les 45 ans de Hénin Stéphanie de Jumet et Marlène de La Louvière, elle fête ses 42 ans.
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1: Eh bien voilà, tout va bien sur Radio Bonheur, n'est-ce pas? Voilà, qu'est-ce qu'on est bien. En plus, on est ensemble pour ce début de soirée, on va dire. Il est 19h39. Je peux vous dire que dehors, le temps est plus ou moins couvert, il fait 22 degrés. Et on ressentit 16 degrés. Ah, c'est vrai qu'après les 35, presque 37 degrés que nous avons eu, on a un petit peu frisqué, hein, mais c'est pas grave, vous inquiétez pas. Allez, on va poursuivre l'émission, mais je vous rappelle bien sûr que si vous désirez réserver une place pour le 5 et le 6 septembre, c'est les moules frites sont là, ben voilà, avec bien sûr un apéro, et alors vous avez également un petit dessert et un café, tout ça bien sûr au prix de 29,90€. 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Et oui, bien sûr, il sera là, messieurs, dames, à partir de 14h. Et après, bien sûr, 15h30, 16h, nous allons faire le karaoké jusqu'à 22h, comme c'est samedi. Mais dimanche, là, il est là également. C'est notre ami Daniel Darian qui sera là. Alors, lui sera là à partir, bien sûr, de l'après-midi pour faire chanter, danser. Et puis, il aura, bien sûr, votre karaoké, et là, jusqu'à 21h. Donc, réservez votre week-end du 5 et du 6 septembre. 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Alors, nous allons commencer, nous allons poursuivre cette émission, bien sûr, avec Bidon. C'est du Bidon, bien sûr, 1976, avec Alain Souchon. Et puis, elle est belle et charmante, Hélène Sagara. Elle dit, il y a trop de gens qui t'aiment.
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0: Très très belle mélodie bien sûr d'Hélène Segarra, il y a trop de gens qui t'aiment, un titre bien sûr de 96. Il est 19h50, messieurs dames, c'est ici que l'on va se quitter. Ah ben oui, toute bonne chose a toujours une fin. Alors, mais juste après moi, bien sûr, il y aura bien sûr votre émission de 100% chansons françaises. Ne quittez pas la station, restez bien branchés sur le 87.7. Vous savez bien que Radio Bonheur, c'est bien sûr 24h sur 24, 7 jours sur 7. Même pour la nuit, pour ceux qui ne savent pas dormir, vous pouvez écouter Radio Bonheur. Quant à moi, je tiens bien sûr à vous remercier toutes et toutes de vos nombreux messages via la plateforme bien sûr de Facebook ou bien simplement notre ligne téléphonique. Et je vous dis bien sûr rendez-vous mercredi. Là, nous allons passer 3 heures ensemble de 18h à 21h. Mais d'ici là, encore une fois, bonne école pour tous les petits-enfants qui rentrent. Hein. Voilà, pour eux, ça va être vraiment très amusant. Donc, passez des bons moments à l'école, les enfants. Voilà. Alors, passez une bonne semaine. On se retrouve mercredi et on va écouter bien sûr OMC avec Halt Bizarre, un titre de 95. Et puis pour terminer, mon mec à moi, Patricia Cass, un titre de 88. Excellente soirée, merci de votre fidélité et je vous dis à mercredi les amis.
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3: Il est 20h.
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7: Édith Piron, bonjour. L'info de votre région, c'est sur Radio Bonheur. 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Vous pouvez participer à des compétitions entre différentes équipes. 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C'est un parc à trampoline situé chaussée de Louvain, numéro 473 à Wavre. Pas de réservation. 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Vous allez sur le site maxi-jump.com. 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N'hésitez pas à faire du trampoline pendant les vacances.
8: Nous sommes avec Lorraine Dumoulin qui est guide touristique pour la Maison du Tourisme de Thouin. Alors, on peut découvrir la Bille d'Aune. Dans quel état elle est?
9: Elle est en ruine, mais c'est ce qui fait tout son charme, parce que c'est la plus belle des belles, de toute façon.
8: Alors ça, je n'en doute pas, évidemment.
9: Ah ben oui, évidemment, ça c'est... aujourd'hui, l'abbaye d'Aune, on attend les travaux, donc il est probable que cette saison touristique-ci, vous rencontriez, si vous venez nous voir, des grues, des travaux, parce qu'elle se fait belle, encore plus belle, pour les années à venir, et pour qu'on puisse encore la garder quelques années.
8: Oui, c'est vrai qu'à un moment donné, on m'avait dit que c'était un peu dangereux, parce que bon, les travaux sont indispensables, hein.
9: Ah oui, elle souffre vraiment du temps. Elle est quand même là. Les bâtiments que l'on voit, certains, c'est du 16e, du 18e siècle. Ils ont subi des incendies. Le temps, tout simplement, qui fait son œuvre. Et donc, il est temps de la prendre en charge, effectivement.
8: Enfin, il y a la carrosserie. On peut là se réconforter, hein, tout près, là, pour aller boire un verre.
9: Ah oui, la salle de traiteur est toujours là, évidemment. Et puis, vous avez tout le recal. La brasserie aussi de l'abbaye d'Aune, qui est juste au-dessus. Où effectivement on peut aller prendre un verre. Et là, les bâtiments sont en meilleur état, effectivement.
7: Votre enfant n'a pas envie de participer à un stage gnangnan, et je le comprends. Mais sachez que l'école de l'enfant Jésus propose des stages dédiés à la science. Alors si votre enfant a envie de devenir un petit génie de la science, s'il a entre 6 et 12 ans, n'hésitez pas à l'inscrire à ces stages organisés durant toutes les vacances par l'école de l'enfant Jésus située rue des Coquelets à Nivelles. Évidemment, il faut réserver 010 68 16 10, 010 68 16 10. Plus d'infos sur le site capscience.be, capscience.be. Charleroi Astronomie, c'est un club d'astronomes amateurs. Il organise des activités deux fois par mois au musée de Parenville à Couillet. On parle astronomie, on prend des belles photos depuis son jardin, mais pas que, comme nous l'explique Paul Dandois, un des pères fondateurs.
10: Maintenant, il y a plusieurs membres qui ont mis en route un télescope à distance, qui l'ont donc installé en Espagne. Et par Internet, on peut piloter ce télescope et ils font des photos mais absolument extraordinaires d'objets du ciel profond et autres qu'on ne parvient pas toujours à voir correctement par ici en Belgique à cause de la pollution lumineuse, mais là-bas en Espagne c'est fabuleux. Ils font des photos comme faisait, on va dire, Hubble il y a 10-15 ans d'ici, tellement la technique s'est améliorée.
7: Il y a des amateurs, mais aussi quelques professionnels.
10: Il y a des gens qui travaillent notamment chez Thales, Aerospace à Marcinelle, et d'autres qui travaillent au niveau électronique également et qui construisent eux-mêmes un système d'entraînement de télescope et qui le montrent lors des réunions, qui expliquent, qui demandent aussi de l'aide parfois. Donc, en fait, c'est un club très dynamique.
7: Vous voulez plus d'infos, vous allez sur le site charleroiastronomie.be, charleroiastronomie.be.
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1: Bonjour à tous, aujourd'hui lundi 24 août, nous fêtons Barthélemy l'apôtre, la citation « Quand la bourse se rétrécit, la conscience s'élargit ». Les anniversaires nous arrivent avec les 19 ans de mariage de Lauda Mireille Épineau de Roux, les 168 ans de Piedquin Freddy de Trasny, les 45 ans de Héna Stéphanie de Jumet et Marlène de La Louvière, elle fête ses 42 ans.
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3: Il est 21h.

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3: il est 22h.

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5: il est 23h.

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4: Il est 1h.

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2: Il est 2h.
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